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3: Tout le monde est là? Ok, super. Voilà, approchez-vous là, venez tous. Everybody, to

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3: Salut les Pitchounes, et dans l'actu de ce mardi, on part en Angleterre pour vous parler d'un œuf de Pâques exceptionnel. Nous allons chez Sibyl, une Anglaise qui a ce drôle d'œuf de Pâques.
4: Well, well, hello, good morning, mes petits pitchouns. Entrez, je vais vous montrer mon œuf de Pâques exceptionnel.
3: Mais pourquoi il est exceptionnel?
4: Regardez, il est là, vous avez vu comme il est beautiful?
3: Oui, enfin, il est un peu vieux, non? J'ai l'impression que le chocolat est un peu périmé.
4: My God, tu m'étonnes. C'est mon oncle qui me l'avait offert en 1939.
3: Quoi? Il y a, 83 ans?
4: Yes, pas mal, hein? Je t'avais dit que mon œuf de Pâques, il était exceptionnel.
3: Mais pourquoi vous l'avez gardé aussi longtemps?
4: Parce que mon uncle, il me l'a donné 1939, quelques jours avant que l'Angleterre rentre en guerre. C'était juste avant la Seconde Guerre mondiale. Il m'a dit « Savoure chaque morceau de chocolat, car des jours difficiles s'annoncent. »
3: Ah bah vous avez bien suivi ses conseils, puisque 83 ans plus tard, vous ne l'avez toujours pas mangé.
4: Je suis hyper disciplinée. J'écoute toujours les conseils de mes aînés.
3: Quelle histoire incroyable! Une histoire vraiment bizarre, drôle, insolite.
4: Mais toujours 100% vrai.
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5: Vous écoutez Radio Pitchoun, c'est le club des Pitchoun, nous sommes ensemble jusqu'à 9h, nous allons rejoindre dans un tout petit instant les copains Francis et Valentin. En ce qui concerne Ambre et Tristan, on aura le plaisir de les retrouver pour un nouveau journal des Pitchoun à 8h et à 9h.
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5: Merci d'écouter Radio Pitchoun, 7h passé de 2 minutes. Passez un bel été en notre compagnie avec Valentin et avec Francis. Si, si, les copains, c'est parti pour 2 heures de...
6: Folie.
5: Comment ça va, Francis?
6: Ça va, j'essaie de tenter de parler de façon rotative derrière mon micro.
5: Le problème, c'est que moi, je te vois, mais que personne ne te voit. On n'est pas là, à la télé, là.
6: Ah oui, c'est vrai.
5: Donc, c'est dommage.
6: J'essaie de parler de la tête à l'envers.
5: Ah ouais.
6: C'est pas facile.
5: Non, ça, c'était la chouette, c'était hier.
6: Bah, c'est pour ça, je m'entraîne.
5: Comment on va, Valentin?
7: Eh ben, ça va très très bien.
5: Bon, bonne émission hier. Moi, je
7: bonne émission.
5: J'ai hâte de te retrouver ce soir à 17h.
7: T'es sympathique. Avoue que t'as envie de découvrir la suite du chiffre
5: évidemment,
7: du jour.
5: Évidemment.
7: C'est ça qui est trop bien, c'est que chaque jour, un chiffre sur un thème et on s'y retrouve. Et bon, on s'amuse.
5: Et si on parlait de cette émission aujourd'hui?
7: Avec plaisir.
5: Avec au sommaire de votre émission. Tiens, justement, Valentin, on parle de toi et on reviendra avec toi à 7h15 dans le Qui dit quoi. N'oubliez pas l'agenda de vos vacances pour tout savoir sur ce qui se passe près de chez vous à 7h30, à 8h30. Pourquoi faut-il tondre les moutons? La réponse à cette question. Déjà, je ne sais pas, je suis pas sûr, hein, Val, que ce soit à cette période au mois d'août qu'il faut tondre les moutons.
7: Non, c'est pas
5: avant,
7: tout de suite,
5: hein, c'est
7: tout
5: au printemps,
7: de suite. Exactement.
5: D'accord. À l'envers à l'endroit, le jeu où j'ai extrait, où je suis allé chercher trois petits. Oh, bah, je vais y arriver. Trois morceaux, trois titres de la playlist de Pitchoun que j'ai mis à l'envers. À vous d'être plus rapide que Francis et Valentin pour les remettre à l'endroit. Ce sera à 8h15 et puis on fera un point sur l'actu ludique à 8h45. Mais vous le savez, le club des Pitchoun, c'est d'abord.
7: Ah,
5: et
7: musique.

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1: C'est parti pour le Qui dit quoi en ce mardi. Vous écoutez Radio Pitchoun, le Qui dit quoi. 4 personnages donc à découvrir,
2: exactement.
1: C'est ça?
2: Exactement. Et ils sont plus ou moins faciles.
1: Est-ce que ce sont des personnages de dessins animés, des personnages
2: tous,
1: réels,
2: tous
1: fictifs?
2: Que des personnages de dessins animés. Et vous
1: des
2: allez
1: grands, des petits, des dessins
2: des grands,
1: animés,
2: des moins grands.
1: D'accord.
2: Que des longs métrages par contre.
1: Voilà, c'est ça que je cherchais.
2: Voilà, que des longs métrages. À vous d'être les plus
3: perspicaces.
2: Rapides et les plus perspicaces. Un point pour le dessin animé, un point pour la personne qui parle. Sachant que le gagnant choisit parmi les quatre lequel l'autre devra imiter. Francis, tout va bien pour toi, on t'entend pas.
1: Oui. Il se concentre, il est comme moi. Il est
2: alors,
1: comme moi.
2: C'est parti.
1: Il a pas mis ses lunettes pour tricher.
4: Dans mon monde à moi, il n'y aurait que des divagations. Comme disent les grands, les choses ne seraient pas ce qu'elles sont. Au contraire,
1: ça, c'est vieux.
4: Elles seraient ce qu'elles ne sont pas.
1: Ça, alors, je pense
2: que
1: à...
2: vous voulez réécouter.
1: Oui.
2: Tu penses
1: non,
2: à...
1: Non, je pense pas.
2: Vas-y. T'es sûr?
1: Oui, je pense pas.
2: Attention, parce que Francis va possiblement te voler le point, sachant que t'as commencé, ce que t'as commencé à dire, ça me plaisait bien, mais...
1: Alice au Pays des Merveilles.
2: C'est une bonne réponse.
4: Dans mon monde à moi, il n'y aurait que des divagations. Comme disent les grands,
2: et malheureusement, pas d'autres points, parce que le nom
4: c'est
2: de la
4: Alice.
2: Personne qui parle,
4: elle serait
2: c'est dans le nom du dessin.
1: C'est Alice. Alice au Pays des Merveilles.
2: Un point pour Guillaume.
5: Bravo.
1: Ah bah fais pas la tête, c'est pas grave,
5: ah non,
1: tu vas t'attraper.
5: Fais pas la tête, ferme nos petits yeux.
1: Ouais.
5: Attention, c'est Martin.
6: Si tu n'es pas capable de dire un mot gentil, tu ne dis rien du tout.
1: Bah oui, il a raison. Il a raison, le garçon.
6: Alors, si tu n'es pas capable de dire un mot gentil,
1: tu ne dis rien.
6: Tu ne dis rien du tout.
5: Alors, je peux essayer quelque chose.
1: Oui, vas-y, bah oui, vas-y.
5: Est-ce que c'est Bambi?
2: Et c'est une bonne réponse, Francis.
1: Ah bon?
2: Mais qui parle?
1: C'est Pampan qui parle.
2: Et c'est une bonne réponse. C'est Pampan, le petit lapin. C'est sa maman qui lui a appris cette phrase. Si tu n'es pas capable de dire quelque chose de gentil, eh ben tu ne dis rien du tout.
1: Alors honnêtement, je dis Pampan parce que j'aurais pas trouvé Bambi, mais c'est parce qu'effectivement j'ai reconnu dans les voix de Bambi l'ami Pampan. Mais autrement, j'étais parti sur le petit garçon qui est dans là-haut. Tu vois?
2: Ah mais non.
1: Parce que bah oui, mais en même temps, le monsieur il dit pas des choses gentilles tout le temps.
2: Bonjour,
1: hein, donc,
2: madame, monsieur.
1: Voilà, exactement. Mais bon, pourquoi pas, ça aurait pu être ça, mais bon.
2: C'est parti.
1: C'est un point chacun.
7: Un moustique vient de me choisir comme perchoir. Il est si magnifique. Oh regardez, un autre. Et en voilà encore un.
1: Il ou elle n'est pas fini, hein, parce que être content d'avoir des moustiques sur soi, c'est que...
2: Ah, parce que tu vois pas le
1: pas du tout.
2: L'histoire du dessin animé.
1: Pas
7: un moustique
1: tout.
7: Vient de me choisir comme perchoir. Il est si magnifique. Oh, regardez, un autre. Et en voilà encore un.
5: Oh, mon nom.
1: Mais bon, je l'ai pas. Un moqueur, bah.
5: Oh, non, Stitch.
1: Lilo et Stitch.
2: Et c'est une bonne réponse. Et...

0: Bonjour, je suis Bmax, votre assistant Bmax. De santé personnelle.
1: Salut.
2: C'est Bmax.
1: Bmax, savais pas que t'étais toujours actif.
0: J'ai entendu un appel de détresse. Quel est votre problème?
1: Bonne réponse, Guillaume.
2: Et c'est Bmax. Mais il le dit, donc ça compte pas. Mais la voix du petit garçon.
1: Zéro. Je me suis pas fait mal.
2: Je sais plus, mais
1: merci.
3: Ça veut dire que si Francis me donne le nom du héros, il a.
2: Non, je lui ai donné tout. Je lui ai tout donné. Donc j'ai dit Bmax, il l'a dit. Du coup, c'est quand même pas mon problème. Moi, j'ai dit les nouveaux héros. Non, ça serait vraiment triché. Ce serait vraiment pas beau. Ce serait vraiment pas beau.
0: Vous êtes tombé.
2: Eh oui, il s'est fait mal en plus. Il a pris. En tout cas, c'est pas le grand frère. C'est l'inventeur du Bmax.
3: Non, c'est le grand frère, l'inventeur du Bmax.
2: D'accord, alors je me suis perdu.
0: Quel est votre degré de souffrance?
2: 9.
0: Vous avez le droit de pleurer.
2: Non. Poule. Non. Hey, Audra.
3: Alors,
2: les
3: Francis.
2: Nouveaux héros. Non.
3: Comment s'appelle
2: Francis, il
3: le
2: a pas
3: jeune
2: entendu. Francis,
3: garçon.
2: Il ne sait pas. Francis, oh. Francis, c'est pas, je t'ai dit.
4: Il s'appelle pas.
2: Il s'appelle pas.
4: On s'appelle Hiro.
2: Hiro de la Luna.
4: Amada.
3: Et c'est une bonne réponse, Francis. Un point chacun. Pas de gage aujourd'hui. Sinon, t'aurais fait imiter qui à Francis, Guillaume?
2: Bmax, tiens.
4: Bonjour, je suis Francis, votre assistant de Francis personnel. Ouais, maman, ça aurait fait imiter Alice Molatok.
2: Ah bah c'est facile.
4: Ah non, Prickly. Voilà. Tu peux remettre Prickly, Valentin?
3: Oui, si tu veux.
2: Lui. On est très en retard, hein. On est très très en retard. Faut y aller, mais on y va.
5: Le choix, il est si magnifique.
3: Allez, Guillaume,
2: je peux faire.
5: Un autre.
2: Le choix, il est si magnifique. Oh, allez, un autre. Oh là là.
3: Bravo.
2: Je suis à fond, hein, quand même. Hein. Ouh, et piqui, collégramme. Et bourré, ratatam. Hamstram, gramme, chanson, s'il vous plaît. Allez, c'est parti.

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1: 7h30, soyez les bienvenus les copains sur Radio Pitchoun. Radio Pitchoun que vous pouvez écouter évidemment sur vos enceintes connectées. Que se passe-t-il à 7h30 Francis ?
2: À 7h30, c'est le moment de retrouver tous les bons plans dans toute la France avec l'agenda. 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
3: Salut les Pitchouns et bienvenue dans ce nouvel agenda des sorties. Près de Paris, à Parrot World, les Pitchouns partent pour une aventure incroyable au cœur de la nature sud-américaine. Les enfants découvrent des centaines d'animaux fascinants comme des perroquets multicolores, des jaguars, des manchots ou encore des loutres géantes dans un immense parc immersif. Tout au long du parcours, les enfants traversent des décors tropicaux, assistent à des animations autour des animaux et vivent une expérience au plus près de la faune. Une sortie parfaite pour les Pitchouns qui adorent les animaux et découvrir en plein air. Ensuite, direction Wave Island, près d'Avignon, les Pitchouns profitent d'immenses toboggans aquatiques, de piscines à vagues et de grandes zones de jeux d'eau. Les plus courageux testent les attractions les plus rapides pendant que les plus petits s'amusent dans des espaces adaptés à eux. Une journée parfaite pour commencer l'été avec plein d'éclaboussures. Et enfin, cap sur Vulcania en Auvergne. Les familles plongent dans un parc spectaculaire autour des volcans et des phénomènes naturels. Les enfants découvrent des expériences immersives, des animations interactives et des attractions dynamiques autour de la Terre et des éruptions volcaniques. Une sortie qui mélange aventure, science et sensations. Et voilà les enfants, vous savez tout de cet agenda des Pitchouns. Quant à moi, je vous dis à la semaine prochaine.
2: 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On se retrouve très bientôt pour

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4: Pourquoi faut-il tondre les moutons? Ça, c'est une
5: Est-ce que
4: question...
5: j'imite bien un mouton?
4: Pas mal. C'est une question que l'on se pose. C'est une question que vous êtes posée en tout cas, puisque vous nous avez envoyé cette proposition que nous avons donnée au professeur Valentino. Et je peux vous le dire, les copains, aujourd'hui, à 7h passée de 46-47 minutes maintenant, oui, il a la réponse. Pourquoi faut-il tondre les moutons? Place au professeur Valentino sur Radio Pichoune.
3: Mais pourquoi si?
6: Mais pourquoi ça?
7: Le mais pourquoi?
8: Bonjour, aujourd'hui, intéressons-nous aux moutons et à leur laine. La laine des moutons est très utilisée par les humains. Que ce soit pour de l'isolation, pour des vêtements ou tout simplement pour se réchauffer, cette laine est très utilisée. Le fait d'avoir trop de laine sur le dos nuit gravement à la santé du mouton. Il y a donc une obligation de tondre. En effet, cette fibre pousse en continu. Et si la bête n'est pas tondue, elle se retrouverait bien vite enveloppée par un surplus qui pourrait devenir sale, humide, puis moisi. C'est même considéré par les professionnels de la santé animale comme un acte hygiénique. La tonte empêche l'apparition de parasites, comme la tique ou la gale, et de porter également des parties trop crasseuses. C'est également bénéfique pour les agneaux. Cela leur permet de retrouver plus facilement les mamelles maternelles pour se nourrir. De plus, ce mammifère herbivore ne supporte pas bien les températures supérieures à 25 degrés. Il est donc préférable de lui enlever sa laine qui pourrait le gêner au cours des périodes chaudes comme l'été par exemple. La tonte du mouton est également très positive pour sa santé. Suite à la tonte, l'animal gagne un regain d'énergie et son appétit est bien plus important. Ainsi, il y a énormément de bienfaits à la tonte des moutons. Et voilà, tu sais désormais pourquoi il faut tondre les moutons. À bientôt pour une prochaine question.

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2: À vous écoutez Radio Pitchoun, il est effectivement comme vient de vous le chanter l'ami Francis. Il est 8h, nous allons retrouver dans un instant Ambre et Tristan pour le journal des Pitchouns. N'oubliez pas, durant cette seconde heure ensemble à 8h15, à l'envers, à l'endroit, et l'actu ludique à 8h45. Merci de nous avoir choisis.
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3: Salut les Pitchouns, et dans l'actu de ce mardi, on part en Angleterre pour vous parler d'un œuf de Pâques exceptionnel. Nous allons chez Sybille, une Anglaise qui a ce drôle d'œuf de Pâques.
4: Well, hello, good morning mes petits Pitchouns. Entrez, je vais vous montrer mon œuf de Pâques exceptionnel.
3: Mais pourquoi il est exceptionnel?
4: Regardez, il est là, vous avez vu comme il est beautiful?
3: Oui, enfin, il est un peu vieux, non? J'ai l'impression que le chocolat est un peu périmé.
4: My God, tu m'étonnes. C'est mon oncle qui me l'avait offert en 1939.
3: Quoi? Il y a 83 ans?
4: Yes, pas mal, hein? Je t'avais dit que mon œuf de Pâques, il était exceptionnel.
3: Mais pourquoi vous l'avez gardé aussi longtemps?
4: Parce que mon uncle, il me l'a donné 1939, quelques jours avant que l'Angleterre rentre en guerre. C'était juste avant la Seconde Guerre mondiale. Il m'a dit « Savoure chaque morceau de chocolat, car des jours difficiles s'annoncent. »
3: Ah bah vous avez bien suivi ses conseils, puisque 83 ans plus tard, vous ne l'avez toujours pas mangé.
4: Je suis hyper disciplinée. J'écoute toujours les conseils de mes aînés.
3: Quelle histoire incroyable! Une histoire vraiment bizarre, drôle, insolite.
4: Mais toujours 100% vrai, vrai, vrai, vrai, vrai.
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2: C'est l'heure de jouer. Le principe, vous le connaissez, le principe du jeu à l'envers, à l'endroit, évidemment.
3: Allez, tout de suite, tu dois dire c'est l'heure de jouer, mais à l'envers, avec les mots jouer.
2: Jouer l'heure, c'est...
3: Non, t'as oublié de jouer de l'heure, c'est...
2: Jouer de... Non.
3: Bah si, c'est l'heure.
2: Oui, c'est ça, jouer de l'heure, c'est... Voilà. Jouer de l'heure, c'est avec le mot... J'allais dire le moment qu'on a à l'envers, à l'endroit. À trois titres extraits de la playlist de Pitchoun que j'ai mis à l'envers à vous d'être plus rapide que Valentin et que Francis pour les trouver à l'endroit. Trouver donc les originaux, sachant que les deux premiers extraits, on a déjà joué avec. Et oui, c'est une sorte de best-of, c'est l'été sur Radio Pitchoun. Donc forcément, on va chercher des choses.
3: Et je peux même vous dire que c'est un extrait qui date du mois de novembre de l'année précédente.
2: Tu le sais, mais comment tu le sais?
3: Non, parce que j'ai vu, il y a juste la date sur le fichier. Je suis pas la USB. Mais t'as bien fait parce que ça s'appelle extrait 1, extrait 1 résultat, donc j'ai pas pu tricher.
2: Bon.
3: Parce que Valentin, il m'a pas laissé cliquer dessus.
2: Bah évidemment.
4: Bah non, je t'ai pas laissé cliquer dessus. Déjà, t'es venu regarder sur mon écran. Espèce de vilain, vil tricheur.
2: Alors, les deux premiers ont déjà été utilisés. Le dernier, évidemment, c'est un inédit. Est-ce que vous êtes prêts, les copains, derrière votre poste de radio? Est-ce que vous êtes prêts, les copains?
4: Moi,
2: ici
4: oui.
2: Alors, bon, c'est parti. Premier extrait.
4: J'enlève le petit tapis musical.

0: C'est pas facile.
1: Ça me dit un truc, ça me dit un truc.
0: C'est pas facile, c'est pas facile. Alors la seule chose que je puisse vous dire, c'est que ce n'est pas un titre en français. La chose que je puisse vous dire également, c'est que c'est une bande originale d'un film, et je dis bien d'un film.
2: De Top Gun 2. C'est pas ça ?
0: De Top Gun Maverick, c'est ça ?
2: Ouais, c'est ça.
0: Peut-être.
2: Moi, je dis ça.
0: À quoi tu penses ?
2: À Ain't No Worried de One Republic.
0: D'accord, je note. Francis, est-ce que tu es d'accord avec ça ? Est-ce que tu penses que c'est autre chose ?
3: Moi, je vais tenter la chanson de... comment ça s'appelle ? J'oublie comment elle s'appelle, la femme.
0: Ça va pas m'aider, là, pour le coup. Hein.
3: Elle a fait une chanson pour
0: qui?
3: Top Gun Maverick. J'ai oublié, elle a fait Star Is Born en tant qu'actrice.
0: Oui, Lady Gaga.
3: C'est ça.
0: Oui.
3: C'est elle que je dis.
0: D'accord. Toi, tu penses à Lady Gaga contre One Republic. Est-ce que y a quelqu'un d'entre vous qui a la bonne réponse? On écoute tout de suite.
2: Y a une bonne réponse. Et c'est 3 points. Let's go.
0: 3 points, pourquoi?
2: Parce que j'ai dit le titre de la chanson, le nom du groupe et le nom du film.
0: Ouais.
2: Ah bah oui.
0: C'est un peu tiré par les cheveux. Hein.
2: Pourquoi?
0: J'ai pas dit qu'il y avait 3 points à gagner sur ce.
2: Mais
0: sur
2: j'ai quand même minimum 2 points parce que j'ai donné le nom de la chanson et le nom du groupe.
0: Allez, c'est 3 points effectivement.
2: Let's go!
0: Valentin, attention!
3: Oh!
0: Francis.
3: Rien
0: n'est perdu. Là, c'est un titre qui pourrait presque être d'actualité.
3: Sophase. On a mangé le soleil.
0: Alors, pour Francis, c'est phases, on a mangé le sommeil. Est-ce que Valentin a une autre idée? Est-ce qu'il est d'accord avec Francis?
2: Je pense qu'il a raison, parce que c'est une très belle chanson, un très bel artiste, et je crois qu'il a raison.
0: C'est phases, on a mangé le soleil, ça tomberait bien en fin août.
3: On avait encore la dalle, alors dodo dans la lune. Ça tout dit, on avait encore faim.
0: Bah évidemment. Faut surtout se nourrir d'espoir.
3: Ouais, non, ou de spaghetti, ça nourrit plus que d'espoir.
0: En fin août, le soleil est de plus en plus bas rapidement.
3: Ouais, hein.
0: On perd quelques minutes de soleil par rapport
3: mais on se rapproche d'un mois qui coule.
0: Donc on mange du soleil, ah bon lequel?
3: Dans le mois de septembre.
0: Tu le trouves cool toi?
3: Bah ouais, c'est la rentrée, c'est le copain.
0: Ah ouais.
2: Ouais, c'est la rentrée, c'est mon anniversaire aussi, donc je suis cool, ouais. Je suis content.
0: Ok, chacun voit midi à sa porte, les gars. Hein, donc,
2: bah, c'est aussi un mois que tu devrais bien aimer, parce qu'il y a quelqu'un que tu connais très bien, dont c'est son anniversaire.
0: Oui, mais c'est pas pour ça que je l'aime bien. Je suis content qu'il soit né là.
2: Oh, c'est dit, il aime pas la personne dont c'est
0: l'anniversaire. Ah non,
2: l'anniversaire.
0: J'ai pas dit ça.
2: C'est dit, allez, troisième extrait, c'est parti.
0: Fils, t'es malade ou quoi? Faut pas dire des choses pareilles. Une nouveauté inédite. Pareil.
2: Boulevard désert. Je t'emmène au vent, c'est pas ça?
0: Je t'emmène au vent, c'est pas pareil. Hein.
2: C'est pas emmène-moi? Emmène-moi vers la mer,
0: emmène-moi au vent.
3: Les louloutes avec leur violon là, comment ça s'appelle? C'est le tournée de Dreadlocks, Rastafari.
0: T'as un peu de mal toi aujourd'hui, hein?
3: Oh, mais c'est pas ma faute, je suis fatigué. Comment ça s'appelle? Lâche? Lâche.
0: Lèche quoi?
3: Non, lâche!
0: Ah, c'est le nom de...
3: Allons-y, ouais.
0: D'accord,
3: ouais.
0: Donc toi, tu penses à Lège.
3: Oh.
0: Valentin pense à Boulevard désert. Attends, par contre, Valentin, j'ai pas bien entendu.
2: J'ai dit emmène-moi.
0: Emmène-moi, d'accord.
2: Oui, parce que
0: je
2: l'autre...
0: Je t'emmène au vent, donc. Je t'emmène au vent, c'est Louise Attaque, ouais, ça n'a rien à voir.
2: Mais ça pourrait.
0: Alors, attention, on écoute la réponse. Je suis comme un grain de sable perdu. Alors, il y a effectivement une bonne réponse. C'est pas Lège. C'est bien Boulevard désert.
3: Je parle pas
0: l'ange. Non.
3: Je parle pas l'ange d'auto. De rien on nous entend là. De rien on nous entend là.
0: Ah peut-être oui, ils auraient ta chanson, oui.

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2: Que vous habitiez Paris, Lille, Lyon ou encore Marseille, tout savoir sur ce qui se passe près de chez vous, tendez bien l'oreille, ça tombe plutôt bien, car à 8h30, c'est l'heure de retrouver l'agenda.
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4: Salut les Pitchouns et bienvenue dans ce nouvel agenda des sorties. Près de Paris, à Parrot World, les Pitchouns partent pour une aventure incroyable au cœur de la nature sud-américaine. Les enfants découvrent des centaines d'animaux fascinants comme des perroquets multicolores, des jaguars, des manchots ou encore des loutres géantes dans un immense parc immersif. Tout au long du parcours, les enfants traversent des décors tropicaux, assistent à des animations autour des animaux et vivent une expérience au plus près de la faune. Une sortie parfaite pour les Pitchouns qui adorent les animaux et découvrir en plein air. Ensuite, direction Wave Island, près d'Avignon, les Pitchouns profitent d'immenses toboggans aquatiques, de piscines à vagues et de grandes zones de jeux d'eau. Les plus courageux testent les attractions les plus rapides pendant que les plus petits s'amusent dans des espaces adaptés à eux. Une journée parfaite pour commencer l'été avec plein d'éclaboussures. Et enfin, cap sur Vulcania en Auvergne. Les familles plongent dans un parc spectaculaire autour des volcans et des phénomènes naturels. Les enfants découvrent des expériences immersives, des animations interactives et des attractions dynamiques autour de la Terre et des éruptions volcaniques. Une sortie qui mélange aventure, science et sensations. Et voilà les enfants, vous savez tout de cet agenda des Pitchouns. Quant à moi, je vous dis à la semaine prochaine.
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2: Merci les copains d'être avec nous. Dans quelques minutes, nous allons rendre l'antenne et nous laisserons d'ailleurs l'antenne à Ambre et Tristan pour le journal des Pitchouns. C'est l'heure de l'actu ludique.
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3: Salut les Pitchouns et bienvenue dans cette nouvelle actu ludique. Aujourd'hui, on parle d'un jeu rigolo, coloré et plein de mystères. Un jeu parfait entre copains ou en famille, avec juste quelques bouteilles et un peu d'imagination. Le principe est simple, une suite secrète de couleurs est cachée derrière une étagère ou sous une planche. Elle est composée de plusieurs bouteilles remplies d'eau colorée. Les couleurs peuvent être faites avec du sirop, des colorants alimentaires ou même juste des jus naturels. Un joueur appelé le gardien du code connaît cette suite secrète. Le but des autres joueurs est de reproduire cette suite exacte dans le bon ordre en choisissant et en plaçant les bonnes bouteilles. À chaque tentative, le gardien regarde la rangée et donne des indices. Il dit combien de bouteilles sont de la bonne couleur et bien placées, et combien sont de la bonne couleur mais au mauvais endroit. Mais attention, il ne dit pas lesquelles. Il faut donc observer, réfléchir, comparer chaque essai et petit à petit trouver la bonne combinaison. Un super jeu de logique et de mémoire, un peu comme le célèbre Mastermind, mais en version géante et colorée. Et voilà les Pitchouns, vous savez tout de cet actu ludique. Quant à moi, je vous dis à bientôt.
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2: C'est la fin de cette émission.
3: Oui.
2: Ouais. Et demain, on revient tout mignon. Ouais.
3: Oui.
2: Pour chanter dans le ton carasse. C'est pour ça que je m'entraîne là.
3: Bien. Mais tu sais sur quoi on va chanter?
2: Je chante souvent quand je fais mes au revoir dans le best-of de Francis.
3: Ouais, c'est vrai. Je t'écoute régulièrement. Tu sais sur quoi on va chanter demain?
2: On va chanter sur... quelqu'un dont...
3: On va pas chanter sur quelqu'un, non.
2: Non, on va chanter la chanson de quelqu'un.
3: Plus Bernard Minet.
4: Exactement.
3: Ce sera Bioman. Moitié homme, moitié robot.
4: Piu-piu.
3: Etc. Par contre, évidemment, il va falloir réécrire les paroles de cette chanson, la réinterpréter sur une version instrumentale. Je vous promets, elle existe, cette version instrumentale. Je l'ai trouvée sur Internet. Donc, vous aussi, vous la trouvez. Vous posez votre douce et mélodieuse voix avec les... paroles que vous avez réécrites avec papa et avec maman. Vous nous envoyez votre œuvre. Si vous êtes sélectionné, vous serez diffusé sur l'antenne de Radio Pitchoun et vous repartirez avec des cadeaux plein les bras. Demain, à 7h15, l'agenda de vos vacances pour tout savoir sur ce qui se passe près de chez vous, partout en France, à 7h30 et à 8h30. Pourquoi Valentin, la balle de tennis est-elle jaune plutôt que blanche, bleue, verte ou violette?
4: Des questions de vue, des questions d'organisation. Sachant
3: de vue
4: que...
3: ou de point de vue?
4: De point de vue et de vue. C'est plus facile à suivre pour les arbitres, d'une part. Et surtout, elle n'a pas toujours été jaune.
3: D'accord, on en saura un peu plus. Donc demain, à 7h45, le blind test, Val.
4: Les blind tests, puisqu'il y en a plusieurs.
3: Comment je t'ai gaulé là?
4: Ouais, non, mais puisque j'étais en train de me manger le doigt. Il faut
3: là,
4: le dire, il faut le dire. Le blind test, et même c'est les blind tests en règle générale, ce sont des chansons, des musiques, des sons qu'on vous met et vous devez retrouver ce dont il s'agit. Là, c'est trois chansons, vous les écoutez, vous les trouvez.
3: Comme
4: un point
3: maison.
4: Pour l'artiste, un point pour le nom de la chanson. Le gagnant pourra choisir la chanson qu'on écoute.
3: Et alors, ce qui est très très bien, c'est qu'évidemment, ce jeu, on peut le faire en famille. Vous amenez tout le monde près de la radio.
2: Le farceau du mal.
3: Exactement. Et on terminera l'émission de demain à 8h45. Enfin, aux alentours de 8h45. Non, l'émission terminera à 9h, mais à 8h45, on fera la dernière chronique de la journée. Et nous ferons un point sur les sorties ciné de la semaine. Allez, n'oubliez pas, ce soir, vous retrouvez à partir de 17h et ce jusqu'à 19h l'ami Valentin. Dans un instant, ce sera Ambre et Tristan. On vous embrasse bien fort, les copains. Bonnes vacances.
2: Bon bisous.
3: Et à demain. Salut.
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6: Salut les Pitchouns, et dans l'actu de ce mardi, on part en Angleterre pour vous parler d'un œuf de Pâques exceptionnel. Nous allons chez Sybil, une Anglaise qui a ce drôle d'œuf de Pâques.
7: Well, well, hello, good morning mes petits Pitchouns. Entrez, je vais vous montrer mon œuf de Pâques exceptionnel.
6: Mais pourquoi il est exceptionnel?
7: Regardez, il est là, vous avez vu comme il est beautiful?
6: Oui, enfin, il est un peu vieux, non? J'ai l'impression que le chocolat est un peu périmé.
7: My God, tu m'étonnes. C'est mon oncle qui me l'avait offert en 1939.
6: Quoi? Il y a, 83 ans?
7: Yes, yes, pas mal, hein? Je t'avais dit que mon œuf de Pâques, il était exceptionnel.
6: Mais pourquoi vous l'avez gardé aussi longtemps?
7: Parce que mon oncle, il me l'a donné 1939. Quelques jours avant que l'Angleterre rentre en guerre. C'était juste avant la Seconde Guerre mondiale. Il m'a dit savoure chaque morceau de chocolat car des jours difficiles s'annoncent.
6: Ah bah vous avez bien suivi ses conseils puisque 83 ans plus tard, vous ne l'avez toujours pas mangé.
7: Je suis hyper disciplinée. J'écoute toujours les conseils de mes aînés.
6: Quelle histoire incroyable. Une histoire vraiment bizarre, drôle, insolite.
7: Mais toujours 100% vrai.
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0: 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Salut les Pitchouns et bienvenue dans cette nouvelle Positive Attitude. Aujourd'hui, cap sur la mer avec une histoire qui va vous faire rêver. Charlie Dalin a gagné le Vendée Globe, une course folle autour du monde. Mais c'est quoi le Vendée Globe exactement? Eh bien, c'est une course de voile qui se fait en solitaire, sans escale et sans assistance. C'est-à-dire que les navigateurs ne s'arrêtent jamais. Les navigateurs partent des Sables d'Olonne, en Vendée, et doivent faire le tour de la Terre en passant par les trois grands caps. Bonne Espérance, Le Win et Horn. Imaginez-vous, des mois à naviguer, à affronter les vagues, les tempêtes et la solitude, mais Charlie a tenu bon. C'est une preuve qu'avec beaucoup de courage et une dose de résilience, on peut toujours accomplir des exploits incroyables. Et bravo à Charlie qui est un gagnant français. Et voilà les Pitchouns, vous savez tout de cette positive attitude. Quant à moi, je vous dis à bientôt.
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0: Guillaume ? Guillaume ?
1: Oui ?
0: Est-ce que tu pourrais me raconter une histoire ?
1: D'accord, mais pas n'importe quelle histoire. Je vais te raconter les animaux. Écoute, tends bien l'oreille. T'entends pas ? Bah, d'où provient ce son ? Oh, mais c'est une limace qui mange une feuille ! Découvrons quelques aspects de cette chère limace.
0: Pourquoi bave-t-elle ?
1: La vraie question est comment peut-elle marcher sur un pied dans de la glu ? Eh bien, le mucus gluant que produisent les limaces n'est pas seulement un lubrifiant, comme on pourrait le penser, c'est aussi une colle. Mais c'est une colle magique. En effet, selon ses besoins, la limace l'utilisera soit sous forme de lubrifiant pour avancer sur des surfaces rugueuses, soit sous forme de colle pour monter ou descendre. C'est également une très bonne crème solaire.
0: Quand les trouve-t-on le plus dans les jardins ?
1: Tout d'abord, il faut savoir que c'est un animal nocturne qui vit de préférence lorsque les températures sont aux alentours de 18 degrés Celsius. En revanche, dès 5 degrés Celsius, elle s'immobilise et commence à se protéger en profondeur. Elle va être très active au printemps et en automne. C'est également un animal à sang froid qui aime particulièrement les conditions humides. Les limaces sont d'ailleurs composées de 80% d'eau. Sans eau, elles attendent le retour de la pluie en se réfugiant dans le sol.
0: Que mangent-elles ?
1: Ce sont des véritables ennemis des jardiniers. Pour cause, la limace mange essentiellement des tissus végétaux, mais elle aime bien également les champignons et les déchets d'animaux. Lorsqu'elle est sous terre, elle attaque les racines ou les rhizomes, qui sont les parties souterraines de certaines plantes vivaces. Et c'est pour cette raison que les jardiniers ne sont pas copains avec les limaces.
0: Mais comment fait-elle pour mâcher sa nourriture ?
1: Elle possède tout simplement une langue dentée appelée radula.
0: Existe-t-il qu'une seule espèce ?
1: Oula non ! On en recense près de 100 000 espèces de limaces. C'est incroyable, non ? On en trouve des petites, mais également des grandes. Certaines d'entre elles ne feront que 30 mm, mais d'autres peuvent atteindre 15 cm.
0: Pond-elle des œufs ?
1: Effectivement, elle pond des œufs dans un terrier, entre 100 et 500 œufs qui donneront des petits limaçons. Les œufs sont sphériques, jaune blanchâtre ou transparents. Il faut savoir que la limace est hermaphrodite comme l'escargot, c'est-à-dire qu'un individu est à la fois mâle et femelle. Ça te paraît compliqué ? Je vais essayer de t'expliquer car ce n'est pas facile. Les organes mâles sont d'abord activés, puis c'est au tour des organes femelles. Le déclenchement de ces deux phases de l'activité sexuelle est régulé par un système hormonal très complexe. Pour se reproduire, certaines limaces grimpent dans un arbre, enroulent leur corps et leur spermatophore en spirale. Le spermatophore est une capsule contenant les spermatozoïdes qui donneront vie aux limaçons. C'est le cas des limaces léopards. D'autres s'accouplent au sol.
0: Est-ce qu'elles se déplacent sur de longues distances ?
1: Tout dépend de l'abondance ou non de nourriture. Quand elle trouve assez de nourriture, elle ne va pas se déplacer bien loin, sur 50 cm par jour. Et c'est déjà pas mal. Par contre, si la nourriture se fait rare, elle peut ramper sur une distance de 4 à 7 mètres par jour. Et sache pour information que c'est énorme pour un tel animal.
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5: Bonjour, aujourd'hui, intéressons-nous au virus informatique. Un virus informatique est un programme ou un petit logiciel spécialement conçu, on dit spécialement codé, pour se reproduire et se propager tout seul d'ordinateur en ordinateur. À l'origine, le virus n'était absolument pas dangereux. Il l'est devenu par l'ajout de codes malveillants conçus pour qu'il exécute tout seul certaines actions prédéfinies, comme supprimer des données, les dupliquer à l'infini, afficher un message impossible à fermer dans une fenêtre, perturber le fonctionnement des périphériques de l'ordinateur, comme la souris, le clavier, l'écran ou encore le lecteur, empêcher un programme légitime de démarrer ou encore changer un fichier. La liste est très longue, mais il faut savoir qu'un virus peut nuire plus ou moins gravement au bon fonctionnement du système d'exploitation d'un ordinateur, handicapant ainsi son utilisation. Selon son type, un virus peut se propager via Internet, par les téléchargements, les emails ou encore les sites. Ou encore par les réseaux locaux. Ce sont des ordinateurs connectés ensemble à un même réseau local. Mais également par des clés USB, des CD, des DVD ou même des disquettes, même si ce n'est quasiment plus du tout utilisé aujourd'hui. La majeure partie des virus informatiques connus aujourd'hui, à savoir plus de 90%, s'attaque uniquement au système d'exploitation de l'ordinateur. Vous l'avez compris, tout comme le virus de la grippe, il est préférable de ne pas attraper un virus informatique. Alors protégez bien votre matériel informatique avec des antivirus. Et voilà, vous savez désormais pourquoi on parle de virus informatique. On se retrouve bientôt pour une prochaine question.
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0: Salut les Pitchouns et bienvenue dans cette nouvelle Actu Ludique. Aujourd'hui, on parle d'un jeu rigolo, coloré et plein de mystères. Un jeu parfait entre copains ou en famille, avec juste quelques bouteilles et un peu d'imagination. Le principe est simple, une suite secrète de couleurs est cachée derrière une étagère ou sous une planche. Elle est composée de plusieurs bouteilles remplies d'eau colorée. Les couleurs peuvent être faites avec du sirop, des colorants alimentaires ou même juste des jus naturels. Un joueur appelé le gardien du code connaît cette suite secrète. Le but des autres joueurs est de reproduire cette suite exacte dans le bon ordre en choisissant et en plaçant les bonnes bouteilles. À chaque tentative, le gardien regarde la rangée et donne des indices. Il dit combien de bouteilles sont de la bonne couleur et bien placées, et combien sont de la bonne couleur mais au mauvais endroit. Mais attention, il ne dit pas lesquelles. Il faut donc observer, réfléchir, comparer chaque essai et petit à petit trouver la bonne combinaison. Un super jeu de logique et de mémoire, un peu comme le célèbre Mastermind, mais en version géante et colorée. Et voilà les pitchouns, vous savez tout de cet actu ludique, quant à moi je vous dis à bientôt.
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2: Salut les Pitchouns et bienvenue dans cette nouvelle Actu Ciné. Vos chiots préférés sont de retour au cinéma avec Mission Dino. Cette fois, la Pat Patrouille devra sauver une île remplie de dinosaures après l'éruption d'un gigantesque volcan. Avec l'aide de Rex, spécialiste des dinos, les chiots vont vivre leur mission la plus dangereuse depuis le début de la saga. Entre volcans, jungle tropicale et dinosaures géants, ce film promet énormément d'action et de sauvetage spectaculaire. Et voilà les Pitchouns, vous savez tout de cette Actu Ciné. Quant à moi, je vous dis à la semaine prochaine et je vous laisse découvrir la bande-annonce.
0: J'en crois pas mes yeux. Il y avait pas d'île sur la carte.
3: Les amis, quoi que cette jungle nous réserve, on est prêt à tout. À tout, mais pas à ça.
4: Je suis au max. Je suis un bulldog. J'ai des toutes petites pattes.
3: L'île des dinosaures, c'est une découverte majeure pour le monde.
0: C'est merveilleux.
3: Attention, on part en mission. On doit sauver cette île.
4: C'est pas juste. Moi aussi, je veux un copain dino. Tu veux être mon doudou rigolo? C'est bon, stop, j'ai rien dit.
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1: Salut les Pitchouns et bienvenue dans ce nouvel agenda des sorties. Près de Paris, à Parrot World, les Pitchouns partent pour une aventure incroyable au cœur de la nature sud-américaine. Les enfants découvrent des centaines d'animaux fascinants comme des perroquets multicolores, des jaguars, des manchots ou encore des loutres géantes dans un immense parc immersif. Tout au long du parcours, les enfants traversent des décors tropicaux, assistent à des animations autour des animaux et vivent une expérience au plus près de la faune. Une sortie parfaite pour les Pitchouns qui adorent les animaux et découvrir en plein air. Ensuite, direction Wave Island, près d'Avignon, les Pitchouns profitent d'immenses toboggans aquatiques, de piscines à vagues et de grandes zones de jeux d'eau. Les plus courageux testent les attractions les plus rapides pendant que les plus petits s'amusent dans des espaces adaptés à eux. Une journée parfaite pour commencer l'été avec plein d'éclaboussures. Et enfin, cap sur Vulcania en Auvergne. Les familles plongent dans un parc spectaculaire autour des volcans et des phénomènes naturels. Les enfants découvrent des expériences immersives, des animations interactives et des attractions dynamiques autour de la Terre et des éruptions volcaniques. Une sortie qui mélange aventure, science et sensation. Et voilà les enfants, vous savez tout de cet agenda des Pitchouns. Quant à moi, je vous dis à la semaine prochaine.
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1: Salut les Pitchouns et bienvenue dans cette nouvelle Positive Attitude. Aujourd'hui, cap sur la mer avec une histoire qui va vous faire rêver. Charlie Dalin a gagné le Vendée Globe, une course folle autour du monde. Mais c'est quoi le Vendée Globe exactement? Eh bien, c'est une course de voile qui se fait en solitaire, sans escale et sans assistance. C'est-à-dire que les navigateurs ne s'arrêtent jamais. Les navigateurs partent des Sables d'Olonne, en Vendée, et doivent faire le tour de la Terre en passant par les trois grands caps. Bonne Espérance, Le Win et Horn. Imaginez-vous, des mois à naviguer, à affronter les vagues, les tempêtes et la solitude, mais Charlie a tenu bon. C'est une preuve qu'avec beaucoup de courage et une dose de résilience, on peut toujours accomplir des exploits incroyables. Et bravo à Charlie qui est un gagnant français. Et voilà les Pitchouns, vous savez tout de cette positive attitude. Quant à moi, je vous dis à bientôt.
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3: Salut les Pitchouns, et dans l'actu de ce mardi, on part en Angleterre pour vous parler d'un œuf de Pâques exceptionnel. Nous allons chez Sybille, une Anglaise qui a ce drôle d'œuf de Pâques.
4: Well, well, hello, good morning, mes petits pitchouns. Entrez, je vais vous montrer mon œuf de Pâques exceptionnel.
3: Mais pourquoi il est exceptionnel?
4: Regardez, il est là, vous avez vu comme il est beautiful?
3: Oui, enfin, il est un peu vieux, non? J'ai l'impression que le chocolat est un peu périmé.
4: My God, tu m'étonnes. C'est mon oncle qui me l'avait offert en 1939.
3: Quoi? Il y a, 83 ans?
4: Yes, yes, pas mal, hein? Je t'avais dit que mon œuf de Pâques, il était exceptionnel.
3: Mais pourquoi vous l'avez gardé aussi longtemps?
4: Parce que mon uncle, il me l'a donné 1939, quelques jours avant que l'Angleterre rentre en guerre. C'était juste avant la Seconde Guerre mondiale. Il m'a dit « Savoure chaque morceau de chocolat, car des jours difficiles s'annoncent. »
3: Ah bah vous avez bien suivi ses conseils, puisque 83 ans plus tard, vous ne l'avez toujours pas mangé.
4: Je suis hyper disciplinée. J'écoute toujours les conseils de mes aînés.
3: Quelle histoire incroyable! Une histoire vraiment bizarre, drôle, insolite.
4: Mais toujours 100% vrai, vrai, vrai, vrai, vrai.
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2: Salut les Pitchouns et bienvenue dans cette nouvelle Actu Ciné. Vos chiots préférés sont de retour au cinéma avec Mission Dino. Cette fois, la Pat Patrouille devra sauver une île remplie de dinosaures après l'éruption d'un gigantesque volcan. Avec l'aide de Rex, spécialiste des dinos, les chiots vont vivre leur mission la plus dangereuse depuis le début de la saga. Entre volcans, jungle tropicale et dinosaures géants, ce film promet énormément d'action et de sauvetage spectaculaire. Et voilà les Pitchouns, vous savez tout de cette Actu Ciné. Quant à moi, je vous dis à la semaine prochaine et je vous laisse découvrir la bande-annonce. Wow.
0: J'en crois pas mes yeux. 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
4: 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Aïe, c'est bon, stop, j'ai rien dit.
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5: Bonjour, aujourd'hui, intéressons-nous au virus informatique. Un virus informatique est un programme ou un petit logiciel spécialement conçu, on dit spécialement codé, pour se reproduire et se propager tout seul d'ordinateur en ordinateur. À l'origine, le virus n'était absolument pas dangereux. Il l'est devenu par l'ajout de codes malveillants conçus pour qu'il exécute tout seul certaines actions prédéfinies, comme supprimer des données, les dupliquer à l'infini, afficher un message impossible à fermer dans une fenêtre, perturber le fonctionnement des périphériques de l'ordinateur, comme la souris, le clavier, l'écran ou encore le lecteur, empêcher un programme légitime de démarrer ou encore changer un fichier. La liste est très longue, mais il faut savoir qu'un virus peut nuire plus ou moins gravement au bon fonctionnement du système d'exploitation d'un ordinateur, handicapant ainsi son utilisation. Selon son type, un virus peut se propager via Internet, par les téléchargements, les emails ou encore les sites. Ou encore par les réseaux locaux. Ce sont des ordinateurs connectés ensemble à un même réseau local. Mais également par des clés USB, des CD, des DVD ou même des disquettes, même si ce n'est quasiment plus du tout utilisé aujourd'hui. La majeure partie des virus informatiques connus aujourd'hui, à savoir plus de 90%, s'attaque uniquement au système d'exploitation de l'ordinateur. Vous l'avez compris, tout comme le virus de la grippe, il est préférable de ne pas attraper un virus informatique. Alors protégez bien votre matériel informatique avec des antivirus. Et voilà, vous savez désormais pourquoi on parle de virus informatique. On se retrouve bientôt pour une prochaine question.
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1: Salut les Pitchouns et bienvenue dans cette nouvelle Positive Attitude. Aujourd'hui, cap sur la mer avec une histoire qui va vous faire rêver. Charlie Dalin a gagné le Vendée Globe, une course folle autour du monde. Mais c'est quoi le Vendée Globe exactement? Eh bien, c'est une course de voile qui se fait en solitaire, sans escale et sans assistance. C'est-à-dire que les navigateurs ne s'arrêtent jamais. Les navigateurs partent des Sables d'Olonne, en Vendée, et doivent faire le tour de la Terre en passant par les trois grands caps. Bonne Espérance, Le Win et Horn. Imaginez-vous, des mois à naviguer, à affronter les vagues, les tempêtes et la solitude, mais Charlie a tenu bon. C'est une preuve qu'avec beaucoup de courage et une dose de résilience, on peut toujours accomplir des exploits incroyables. Et bravo à Charlie qui est un gagnant français. Et voilà les Pitchouns, vous savez tout de cette positive attitude. Quant à moi, je vous dis à bientôt.
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3: Salut les Pitchounes, et dans l'actu de ce mardi, on part en Angleterre pour vous parler d'un œuf de Pâques exceptionnel. Nous allons chez Sybille, une Anglaise qui a ce drôle d'œuf de Pâques.
4: Well, hello, good morning, mes petits pitchounes. Entrez, je vais vous montrer mon œuf de Pâques exceptionnel.
3: Mais pourquoi il est exceptionnel?
4: Regardez, il est là, vous avez vu comme il est beautiful?
3: Oui, enfin, il est un peu vieux, non? J'ai l'impression que le chocolat est un peu périmé.
4: My God, tu m'étonnes. C'est mon oncle qui me l'avait offert en 1939.
3: Quoi? Il y a, 83 ans?
4: Yes, pas mal, hein? Je t'avais dit que mon œuf de Pâques, il était exceptionnel.
3: Mais pourquoi vous l'avez gardé aussi longtemps?
4: Parce que mon uncle, il me l'a donné 1939, quelques jours avant que l'Angleterre rentre en guerre. C'était juste avant la Seconde Guerre mondiale. Il m'a dit « Savoure chaque morceau de chocolat, car des jours difficiles s'annoncent. »
3: Ah bah vous avez bien suivi ses conseils, puisque 83 ans plus tard, vous ne l'avez toujours pas mangé.
4: Je suis hyper disciplinée. J'écoute toujours les conseils de mes aînés.
3: Quelle histoire incroyable! Une histoire vraiment bizarre, drôle, insolite.
4: Mais toujours 100% vrai, vrai, vrai, vrai, vrai.
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3: Salut les Pitchounes, et dans l'actu de ce mardi, on part en Angleterre pour vous parler d'un œuf de Pâques exceptionnel. Nous allons chez Sybille, une Anglaise qui a ce drôle d'œuf de Pâques.
4: Well, hello, good morning, mes petits pitchounes. Entrez, je vais vous montrer mon œuf de Pâques exceptionnel.
3: Mais pourquoi il est exceptionnel?
4: Regardez, il est là, vous avez vu comme il est beautiful?
3: Oui, enfin, il est un peu vieux, non? J'ai l'impression que le chocolat est un peu périmé.
4: My God, tu m'étonnes. C'est mon oncle qui me l'avait offert en 1939.
3: Quoi? Il y a, 83 ans?
4: Yes, pas mal, hein? Je t'avais dit que mon œuf de Pâques, il était exceptionnel.
3: Mais pourquoi vous l'avez gardé aussi longtemps?
4: Parce que mon uncle, il me l'a donné 1939, quelques jours avant que l'Angleterre rentre en guerre. C'était juste avant la Seconde Guerre mondiale. Il m'a dit savoure chaque morceau de chocolat, car des jours difficiles s'annoncent.
3: Ah bah vous avez bien suivi ses conseils, puisque 83 ans plus tard, vous ne l'avez toujours pas mangé.
4: Je suis hyper disciplinée. J'écoute toujours les conseils de mes aînés.
3: Quelle histoire incroyable! Une histoire vraiment bizarre, drôle, insolite.
4: Mais toujours 100% vrai, vrai, vrai, vrai, vrai.
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0: Cette histoire s'est passée quelque part en Afrique, loin, loin d'ici. Dans un petit village au bord de l'eau, qui fait des bulles dans l'eau, le vieil hippopotame avait l'habitude de faire la sieste dans la rivière. Comme il était content quand le soleil lui chatouillait les naseaux, quand son ventre clapotait dans l'eau tiède. Qui fait des bulles dans l'eau était gentil avec les enfants qui voulaient traverser la rivière. Il les prenait sur son dos pour les déposer de l'autre côté. Oui, il était gentil, mais il détestait qu'on se moque de lui. Au village, il y avait une petite fille, Mala, et son petit frère, Maki. Tous les deux adoraient patauger dans l'eau. Ils regardaient qui fait des bulles dans l'eau de loin, sans rien dire, mais un après-midi, Maki a senti des chatouillis sur sa langue et il n'a pas pu s'empêcher de chantonner.
1: Oh, oh, le vieux père hippopo, comme son ventre est gras et gros, comme ses oreilles sont petites, comme il a l'air idiot.
0: Le vieux qui fait des bulles dans l'eau a dressé une oreille. Il a ouvert un coin de son œil et il a regardé Maki d'une drôle de façon. Il n'a rien dit. Et il est allé s'installer un peu plus loin dans l'eau en faisant de grosses bulles avec son gros muscle. Le lendemain, Mala et Maki sont revenus au bord de l'eau. Ils voulaient traverser la rivière pour cueillir une provision de bananes. Mala était la plus grande et elle savait parler aux vieux hippopotames grincheux.
2: « Oh, toi, monsieur hippopo, qui nage si vite, qui es si beau, porte-nous sur ton dos. »
0: Qui fait des bulles dans l'eau s'est approché en nageant lentement. Il aimait bien cette petite fille qui disait des paroles qui plaisent.
3: « Bien sûr, Mala, grimpe sur mon dos, mais dis à ton petit frère de se taire ou je ne sais pas ce qui arrivera. »
0: Mala et Maki ont grimpé sur le dos de l'hippopotame. Oh, c'était amusant de laisser pendre ses pieds dans l'eau et d'avancer si vite sur un bateau vivant qui nage et qui renifle. Maki a été très sage. Il n'a rien chuchoté, rien chantonné. Quand ils sont arrivés de l'autre côté, Mala et Maki ont cueilli une grosse provision de bananes. Le soir, qui fait des bulles dans l'eau est venu chercher des enfants et Mala lui a redit les paroles qui font plaisir.
2: Oh, toi, monsieur hippopo, qui nage si vite, qui est si costaud, ramène-nous sur ton dos.
0: Qui fait des bulles dans l'eau a fait un grand sourire sous l'eau, ce qui a fait plein de grosses bulles.
3: Montez, mes enfants, montez.
0: Et il s'est mis à nager. Mais cette fois-ci, Maki n'avait plus envie d'être sage. Il était tout excité et il a chuchoté en se bouchant le nez.
1: Je redifle avec bordé, qui pue comme ça. Oh, quelle mauvaise odeur d'un bédaride. C'est cet hippopotame-là. Oh là là.
0: Maki avait dit les paroles qu'il ne faut jamais dire. Alors, qui fait des bulles dans l'eau a tourné la tête et il a regardé Maki d'une drôle de façon.
3: Viens plus près, sur ma tête, je n'entends pas bien.
0: Maki, sans se méfier, a grimpé sur sa tête. Il a fredonné de nouveau.
1: Qui pue comme ça, qui pue comme ça.
0: Mais il n'a rien pu chanter d'autre, car l'hippopotame a ouvert son énorme gueule et il l'a avalé. Ensuite, il a ramené Mala à terre. Elle pleurait, la pauvre. Elle suppliait qui fait des bulles dans l'eau de lui rendre son petit frère, mais rien à faire. Qui fait des bulles dans l'eau lui répondait toujours.
3: Non, je l'ai avalé. Je ne le recracherai pas. Il a dit les paroles qu'il ne faut pas.
0: Alors Mala a couru prévenir ses parents et les gens du village. Les parents ont supplié au bord de l'eau.
2: « Oh, monsieur Hippopo, rends-nous Maki. Il ne savait pas, il est trop petit. Jamais, jamais plus il ne dira ce qu'il ne faut pas. »
0: Alors, qui fait des bulles dans l'eau, a répondu, en imitant la petite voix de Maki.
3: Non, non, le vieil hippopo qui pue, le vieux grincheux, le vieil idiot qui est si laid, qui est si gros, ne recrachera pas Maki.
0: Alors les villageois lui ont crié.
2: Hippopo, nous te couperons 1000 bottes de roseau. Accepte nos cadeaux pour devenir plus beau, hippopo.
0: Mais qui fait des bulles dans l'eau faisait semblant de ne rien entendre en restant à moitié enfoncé dans l'eau. Puis la nuit est tombée et il s'est senti mal avec ce garçon qui lui donnait des coups de pied dans l'estomac. Il a pensé que ce serait bien plus agréable de manger des roseaux. Il a grogné.
3: Je veux bien vos roseaux.
0: Qui fait des bulles dans l'eau a ouvert sa gueule rose.
3: Il a bâillé, bâillé.
0: Et il a recraché Maki tout gluant, qui avait bien mal au cœur. Les gens se sont mis à couper les roseaux pour remercier qui fait des bulles dans l'eau. Quel travail! Ils en ont coupé 3 jours et 3 nuits. Quand le travail a été fini, pendant que l'hippopotame finissait de tout dévorer, les gens du village se sont assis par terre en disant
4: « Ouh là là, ouf !»
0: Puis ils se sont mis à chanter pour Maki, le petit garçon qui était ressorti du ventre de l'hippopotame. Sa maman lui a fait un premier gros câlin, son papa lui a fait un deuxième gros câlin, Mala lui a fait un troisième gros câlin, et Maki s'est endormi tout content, tout contre sa maman, au milieu des chansons.
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7: C'est l'été. Sur la plage, il fait bon. Bull et Bob jouent dans le sable. Bull laisse couler le sable entre ses doigts. Comme c'est doux. C'est doux et ça vole un peu partout.
8: Aïe, tu me mets du sable dans les yeux, dit Bob. Donne-moi la pelle. Pas la jaune, c'est la mienne, dit Bull. Bon ben, donne-moi la bleue alors. Ah non, pas la bleue, dit Bull. Tiens, je te prête la jaune.

0: Bulle et Bob creusent, patouillent, trifouillent, pétrissent, tapotent. Ils creusent, patouillent, trifouillent, pétrissent, tapotent. Je trempe, tu verses. Je remue, tu patouilles. Je boulotte, tu gigotes. Je tasse, tu remplis. Je vide, on recommence. Allez, Bob! Je trempe.
1: Je trempe.
0: Tu verses.
1: Tu verses.
0: Je remue.
1: Je remue.
0: Tu patouilles.
1: Tu patouilles.
0: Je boulotte.
1: Je boulotte.
0: Tu gigotes.
1: Tu gigotes.
0: Je tasse.
1: Je tasse.
0: Tu remplis.
1: Tu remplis.
0: Je vide.
1: Je vide.
0: On recommence. Allez, Bob! Dans le sable fin, ce qu'on s'amuse bien. Oh oui, oh oui, oh oui, oh oui, oh oui, oh oui, avec du sable et un...

0: Un genou dans le sable, Bob creuse autour du château.
1: Les chevaliers arrivent! Tu les entends, Bulle?
2: Ils galopent à cheval. Ils sont encore loin, mais quand même, hein?
0: Bob lève la tête.
2: Bulle a disparu. Bulle? Oh, elle est là-bas derrière le rocher. Mais qu'est-ce qu'elle a sur la tête?
0: Une grande algue qui lui fait de longs cheveux noirs.
3: Je suis la princesse du château!
0: Bob éclate de rire et il se remet à creuser.
2: Bulle, il n'y a plus d'eau, tu vas en chercher?
0: Bulle prend le seau et descend vers la mer. Ses pieds laissent de jolies traces dans le sable doux. Elle s'approche lentement de l'eau.
1: Ouh, c'est froid!
4: Attention, les petits, pas trop loin, les petits.

0: je mouille mes pouces. 2, je me trempe les pieds. 3, je prends le seau. 4, je le remplis d'eau. 5, je remonte au château.
1: 1, je mouille mes pouces. 2, je me trempe les pieds. 3, je prends le seau. 4, je le remplis d'eau. 5,
0: je remonte au château. Mais une grosse vague arrive. La mer monte! La mer monte!

0: vague, vague l'eau.
1: Bulle et Bob courent chercher des merveilles, chacun avec un seau. Galets, plumes, coquillages, galets, plumes.

0: plumes, il y a les plumes. Bull et Bob reviennent au château et vident leurs trouvailles.
1: Un, je prends la plume 2, je la mets là. Un, je prends le galet 2, je le mets là. Un, ce coquillage 2, je le mets là. Un, je prends la plume 2, je la mets là.
0: Une plume sur chaque tour, des murets de galets, de l'eau tout autour. Mais qu'il est beau, qu'il est beau! Bull regarde la mer.
2: Je suis la princesse, je garde le château.
3: Mais, oh, oh non, la mer arrive, elle va tout casser. Va-t'en, retourne au fond de la mer, va-t'en.

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0: Bull et Bob se sont assis dans le sable. Ils regardent la mer recouvrir le château.
1: « Il va où après, le château ?»
0: demande Bull.
1: « Ben, au pays des châteaux. Il y en a plein au fond de la mer. Les poissons habitent dedans. »
2: La chance !»

0: Bulle ne quitte pas le château des yeux. Puis elle se lève et va chercher quelque chose. Un petit galet en haut d'une des tours encore debout. Un petit galet joli comme tout.
1: Galet ou...

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1: Le soleil descend doucement sur la mer. Il commence à faire frais. C'est l'heure de remonter au village. Bully Bob monte dans la carriole avec les râteaux, les pelles et les seaux. Enroulé dans les serviettes de bain, il se laisse bercer. Ça sent bon l'été. C'était bien, hein, Bull? Mais Bull s'est endormi en tenant au creux de sa main le petit galet.

0: Quand d'autrefois, quand les voitures étaient tirées par des chevaux, Dicky vivait dans une grande ville toujours enfumée par le brouillard. Il n'avait plus de parents et pour gagner sa vie, il se promenait dans les rues avec une boîte attachée à son cou. Dans la boîte, il y avait des cirages de toutes les couleurs, des chiffons et des brosses à reluire. Et Dicky criait
1: « Voici le petit cireur, mesdames, messieurs, faites briller vos souliers ! Faites briller vos souliers !»
0: Ce soir-là, c'était la veille de Noël. Dans la rue, les gens passaient en riant et ils faisaient leur dernière course. Des boîtes de cadeaux, de jouets et de chocolat s'entassaient si haut dans leurs bras qu'on ne voyait plus leur figure. Parfois, une fenêtre s'ouvrait et une voix criait
1: « Monte au troisième, petit cireur, on a du travail pour toi !»
0: Dicky était bien content alors car dehors, le vent soufflait glacé et les maisons étaient bien chaudes. Mais tout de même, devant ses beaux souliers alignés, tout prêt à recevoir des cadeaux, Dicky ne pouvait pas toujours empêcher une larme de sortir de ses yeux parce que dans ses souliers à lui, il n'y avait jamais rien d'autre que les bouts de carton qu'il mettait lui-même pour boucher les trous.

0: faire mordre par un vilain gros chien, je vais te soigner et demain tu seras tout guéri. » Dicky déchire le mouchoir blanc. Il noue les deux morceaux. Il fait une bande autour du cou du chien et il rentre chez lui. La maison qu'il habite est étroite et pas très haute. Il y a seulement deux étages où on voit de la lumière et sous le toit, il y a sa petite chambre. Il se laisse tomber sur son lit. Il enlève la boîte attachée à son cou depuis le matin. Il ôte ses souliers mouillés. Et il est si fatigué tout d'un coup qu'il se met à pleurer.
1: « Ah, je suis vraiment trop bête. Après tout, quelqu'un d'autre que moi pouvait s'occuper du pigeon et du chien. Et même le pigeon pouvait voler pour se réchauffer et le chien pouvait se lécher pour se guérir. Maintenant, j'ai plus rien à mettre dans mes souliers. Ils seront vides encore une fois. Ah, je veux pas voir ça. Et d'ailleurs, ils sont si troués que ce sont même plus des souliers. »
0: Alors, Dicky prend ses souliers, il ouvre la fenêtre et il les lance aussi loin qu'il peut. Puis il se jette sur son lit et il se met à pleurer encore plus fort. Or, justement à ce moment-là, le pigeon qui était bien réchauffé cherchait Dicky pour lui rendre son bonnet. Quand il l'entend pleurer, le pigeon se dit
2: « Il y a peut-être mieux à faire que de lui rendre seulement son bonnet. » J'ai vu à l'étage en dessous une dame qui brodait à sa fenêtre. Je vais lui demander son aide. »
0: Il frappe à la fenêtre et la dame, très étonnée de voir un pigeon avec un bonnet, lui ouvre aussitôt. Le pigeon pose le bonnet sur les genoux de la dame. Il va prendre sur une table une pelote de laine rouge et il la pose sur le bonnet. La dame se met à rire et elle commence à broder le bonnet. Pendant ce temps, le chien jaune qui cherchait Dicky pour lui rendre son mouchoir trouve les souliers tombés sur le trottoir. Et en les voyant si troués, il se dit
2: « Il y a peut-être mieux à faire que de lui rendre son mouchoir déchiré. J'ai vu un cordonnier au rez-de-chaussée. Je vais lui demander son aide. »
0: En voyant les souliers, le cordonnier s'écrie
3: « Mais ce sont les souliers du petit cireur. » « Il y a bien longtemps que j'aurais dû les réparer. »
0: Et il se met aussitôt au travail, coupant une semelle épaisse, dans du cuir neuf et clouant des fers à chaque bout. Quand il a fini, il monte l'escalier suivi du chien. En entendant du bruit, la brodeuse ouvre sa porte. Elle demande au cordonnier
2: « Où allez-vous ?»«
3: Je monte ses souliers au petit cireur. »
2: « Ma foi, le bonnet est peut-être à lui. Je monte avec vous. »
0: Et elle s'engage derrière le chien, suivie du pigeon. La porte du petit cireur n'est pas fermée et il trouve Dicky endormi sur son lit.
3: « Oh, comme il fait froid ici. Je vais chercher des bûches chez moi et allumer un bon feu. »
2: « Comme c'est triste ici. Je vais chercher une belle nappe chez moi et monter le gros gâteau que j'ai fait. »
4: « Comme c'est sale par terre !»
0: se dit le chien qui se met à balayer le sol avec sa queue.
4: « Qu'est-ce qu'il y a comme poussière ici ?»
0: se dit le pigeon en la chassant à coups d'aile. Quand le feu flambe, que le couvert est mis et que la chambre est bien propre, le pigeon roucoule, le chien aboie et Dicky se réveille. Alors la brodeuse et le cordonnier s'écrient
3: « Joyeux Noël, Dicky !»«
2: Oui, joyeux Noël !»
0: Depuis ce jour, ils ne se sont plus jamais quittés. La brodeuse et le cordonnier sont comme des parents, et Dicky est comme leur petit enfant. Et quand il rentre de son travail le soir, la boîte de cirage attachée à son cou avec le pigeon sur son épaule et suivi du chien jaune, il crie gaiement «

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0: Salut les Pitchouns et bienvenue dans cette nouvelle Actu Ludique. Aujourd'hui, on parle d'un jeu rigolo, coloré et plein de mystères. Un jeu parfait entre copains ou en famille, avec juste quelques bouteilles et un peu d'imagination. Le principe est simple, une suite secrète de couleurs est cachée derrière une étagère ou sous une planche. Elle est composée de plusieurs bouteilles remplies d'eau colorée. Les couleurs peuvent être faites avec du sirop, des colorants alimentaires ou même juste des jus naturels. Un joueur appelé le gardien du code connaît cette suite secrète. Le but des autres joueurs est de reproduire cette suite exacte dans le bon ordre en choisissant et en plaçant les bonnes bouteilles. À chaque tentative, le gardien regarde la rangée et donne des indices. Il dit combien de bouteilles sont de la bonne couleur et bien placées, et combien sont de la bonne couleur mais au mauvais endroit. Mais attention, il ne dit pas lesquelles. Il faut donc observer, réfléchir, comparer chaque essai et petit à petit trouver la bonne combinaison. Un super jeu de logique et de mémoire, un peu comme le célèbre Mastermind, mais en version géante et colorée. Et voilà les pitchouns, vous savez tout de cette actu ludique. Quant à moi, je vous dis à bientôt.

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1: Salut les Pitchouns et bienvenue dans ce nouvel agenda des sorties. Près de Paris, à Parrot World, les Pitchouns partent pour une aventure incroyable au cœur de la nature sud-américaine. Les enfants découvrent des centaines d'animaux fascinants comme des perroquets multicolores, des jaguars, des manchots ou encore des loutres géantes dans un immense parc immersif. Tout au long du parcours, les enfants traversent des décors tropicaux, assistent à des animations autour des animaux et vivent une expérience au plus près de la faune. Une sortie parfaite pour les Pitchouns qui adorent les animaux et découvrir en plein air. Ensuite, direction Wave Island, près d'Avignon, les Pitchouns profitent d'immenses toboggans aquatiques, de piscines à vagues et de grandes zones de jeux d'eau. Les plus courageux testent les attractions les plus rapides pendant que les plus petits s'amusent dans des espaces adaptés à eux. Une journée parfaite pour commencer l'été avec plein d'éclaboussures. Et enfin, cap sur Vulcania en Auvergne. Les familles plongent dans un parc spectaculaire autour des volcans et des phénomènes naturels. Les enfants découvrent des expériences immersives, des animations interactives et des attractions dynamiques autour de la Terre et des éruptions volcaniques. Une sortie qui mélange aventure, science et sensations. Et voilà les enfants, vous savez tout de cet agenda des Pitchouns. Quant à moi, je vous dis à la semaine prochaine.
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3: Salut les Pitchounes, et dans l'actu de ce mardi, on part en Angleterre pour vous parler d'un œuf de Pâques exceptionnel. Nous allons chez Sybille, une Anglaise qui a ce drôle d'œuf de Pâques.
4: Well, well, hello, good morning, mes petits pitchounes. Entrez, je vais vous montrer mon œuf de Pâques exceptionnel.
3: Mais pourquoi il est exceptionnel?
4: Regardez, il est là, vous avez vu comme il est beautiful?
3: Oui, enfin, il est un peu vieux, non? J'ai l'impression que le chocolat est un peu périmé.
4: My God, tu m'étonnes. C'est mon oncle qui me l'avait offert en 1939.
3: Quoi? Il y a, 83 ans?
4: Yes, yes, pas mal, hein? Je t'avais dit que mon œuf de Pâques, il était exceptionnel.
3: Mais pourquoi vous l'avez gardé aussi longtemps?
4: Parce que mon uncle, il me l'a donné 1939, quelques jours avant que l'Angleterre rentre en guerre. C'était juste avant la Seconde Guerre mondiale. Il m'a dit savoure chaque morceau de chocolat, car des jours difficiles s'annoncent.
3: Ah bah vous avez bien suivi ses conseils, puisque 83 ans plus tard, vous ne l'avez toujours pas mangé.
4: Je suis hyper disciplinée. J'écoute toujours les conseils de mes aînés.
3: Quelle histoire incroyable! Une histoire vraiment bizarre, drôle, insolite.
4: Mais toujours 100% vrai.
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5: Bonjour, aujourd'hui, intéressons-nous au virus informatique. Un virus informatique est un programme ou un petit logiciel spécialement conçu, on dit spécialement codé, pour se reproduire et se propager tout seul d'ordinateur en ordinateur. À l'origine, le virus n'était absolument pas dangereux. Il l'est devenu par l'ajout de codes malveillants conçus pour qu'il exécute tout seul certaines actions prédéfinies, comme supprimer des données, les dupliquer à l'infini, afficher un message impossible à fermer dans une fenêtre, perturber le fonctionnement des périphériques de l'ordinateur, comme la souris, le clavier, l'écran ou encore le lecteur, empêcher un programme légitime de démarrer ou encore changer un fichier. La liste est très longue, mais il faut savoir qu'un virus peut nuire plus ou moins gravement au bon fonctionnement du système d'exploitation d'un ordinateur, handicapant ainsi son utilisation. Selon son type, un virus peut se propager via Internet, par les téléchargements, les emails ou encore les sites. Ou encore par les réseaux locaux. Ce sont des ordinateurs connectés ensemble à un même réseau local. Mais également par des clés USB, des CD, des DVD.

0: DVD ou même des disquettes, même si ce n'est quasiment plus du tout utilisé aujourd'hui. La majeure partie des virus informatiques connus aujourd'hui, à savoir plus de 90%, s'attaquent uniquement au système d'exploitation de l'ordinateur. Vous l'avez compris, tout comme le virus de la grippe, il est préférable de ne pas attraper un virus informatique. Alors protégez bien votre matériel informatique avec des antivirus. Et voilà, vous savez désormais pourquoi on parle de virus informatique. On se retrouve bientôt pour une prochaine question.
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4: Guillaume ? Guillaume ?
5: Oui ?
4: Est-ce que tu pourrais me raconter une histoire ?
5: D'accord, mais pas n'importe quelle histoire. Je vais te raconter les animaux. Écoute, tends bien l'oreille. T'entends pas ? Bah, d'où provient ce son ? Oh, mais c'est une limace qui mange une feuille ! Découvrons quelques aspects de cette chère limace.
4: Pourquoi bave-t-elle ?
5: La vraie question est comment peut-elle marcher sur un pied dans de la glu ? Eh bien, le mucus gluant que produisent les limaces n'est pas seulement un lubrifiant comme on pourrait le penser, c'est aussi une colle. Mais c'est une colle magique. En effet, selon ses besoins, la limace l'utilisera soit sous forme de lubrifiant pour avancer sur des surfaces rugueuses, soit sous forme de colle pour monter ou descendre. C'est également une très bonne crème solaire.
4: Quand les trouve-t-on le plus dans les jardins ?
5: Tout d'abord, il faut savoir que c'est un animal nocturne qui vit de préférence lorsque les températures sont aux alentours de 18 degrés Celsius. En revanche, dès 5 degrés Celsius, elle s'immobilise et commence à se protéger en profondeur. Elle va être très active au printemps et en automne. C'est également un animal à sang-froid qui aime particulièrement les conditions humides. Les limaces sont d'ailleurs composées de 80% d'eau. Sans eau, elles attendent le retour de la pluie en se réfugiant dans le sol.
4: Que mangent-elles ?
5: Ce sont des véritables ennemis des jardiniers. Pour cause, la limace mange essentiellement des tissus végétaux, mais elle aime bien également les champignons et les déchets d'animaux. Lorsqu'elle est sous terre, elle attaque les racines ou les rhizomes, qui sont les parties souterraines de certaines plantes vivaces. Et c'est pour cette raison que les jardiniers ne sont pas copains avec la limace.
4: Mais comment fait-elle pour mâcher sa nourriture ?
5: Elle possède tout simplement une langue dentée appelée radula.
4: Existe-t-il qu'une seule espèce ?
5: Oula non ! On en recense près de 100 000 espèces de limaces. C'est incroyable, non ? On en trouve des petites, mais également des grandes. Certaines d'entre elles ne feront que 30 mm, mais d'autres peuvent atteindre 15 cm.
4: Pondent-elles des œufs ?
5: Effectivement, elle pond des œufs dans un terrier, entre 100 et 500 œufs qui donneront des petits limaçons. Les œufs sont sphériques, jaune blanchâtre ou transparents. Il faut savoir que la limace est hermaphrodite comme l'escargot, c'est-à-dire qu'un individu est à la fois mâle et femelle. Ça te paraît compliqué ? Je vais essayer de t'expliquer car ce n'est pas facile. Les organes mâles sont d'abord activés. Puis, c'est au tour des organes femelles. Le déclenchement de ces deux phases de l'activité sexuelle est régulé par un système hormonal très complexe. Pour se reproduire, certaines limaces grimpent dans un arbre, enroulent leur corps et leur spermatophore en spirale. Le spermatophore est une capsule contenant les spermatozoïdes qui donneront vie aux limaçons. C'est le cas des limaces léopards. D'autres s'accouplent au sol.
4: Est-ce qu'elles se déplacent sur de longues distances ?
5: Tout dépend de l'abondance ou non de nourriture. Quand elle trouve assez de nourriture, elle ne va pas se déplacer bien loin, sur 50 cm par jour. Et c'est déjà pas mal. Par contre, si la nourriture se fait rare, elle peut ramper sur une distance de 4 à 7 mètres par jour. Et sache pour information que c'est énorme pour un tel animal.
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1: Salut les Pitchouns et bienvenue dans ce nouvel agenda des sorties. Près de Paris, à Parrot World, les Pitchouns partent pour une aventure incroyable au cœur de la nature sud-américaine. Les enfants découvrent des centaines d'animaux fascinants comme des perroquets multicolores, des jaguars, des manchots ou encore des loutres géantes dans un immense parc immersif. Tout au long du parcours, les enfants traversent des décors tropicaux, assistent à des animations autour des animaux et vivent une expérience au plus près de la faune. Une sortie parfaite pour les Pitchouns qui adorent les animaux et découvrir en plein air. Ensuite, direction Wave Island, près d'Avignon, les Pitchouns profitent d'immenses toboggans aquatiques, de piscines à vagues et de grandes zones de jeux d'eau. Les plus courageux testent les attractions les plus rapides pendant que les plus petits s'amusent dans des espaces adaptés à eux. Une journée parfaite pour commencer l'été avec plein d'éclaboussures. Et enfin, cap sur Vulcania en Auvergne. Les familles plongent dans un parc spectaculaire autour des volcans et des phénomènes naturels. Les enfants découvrent des expériences immersives, des animations interactives et des attractions dynamiques autour de la Terre et des éruptions volcaniques. Une sortie qui mélange aventure, science et sensations. Et voilà les enfants, vous savez tout de cet agenda des Pitchouns. Quant à moi, je vous dis à la semaine prochaine.
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3: Salut les Pitchounes, et dans l'actu de ce mardi, on part en Angleterre pour vous parler d'un œuf de Pâques exceptionnel. Nous allons chez Sybille, une Anglaise qui a ce drôle d'œuf de Pâques.
4: Well, well, hello, good morning, mes petits pitchouns. Entrez, je vais vous montrer mon œuf de Pâques exceptionnel.
3: Mais pourquoi il est exceptionnel?
4: Regardez, il est là, vous avez vu comme il est beautiful?
3: Oui, enfin, il est un peu vieux, non? J'ai l'impression que le chocolat est un peu périmé.
4: My God, tu m'étonnes. C'est mon oncle qui me l'avait offert en 1939.
3: Quoi? Il y a, 83 ans?
4: Yes, yes, pas mal, hein? Je t'avais dit que mon œuf de Pâques, il était exceptionnel.
3: Mais pourquoi vous l'avez gardé aussi longtemps?
4: Parce que mon uncle, il me l'a donné 1939, quelques jours avant que l'Angleterre rentre en guerre. C'était juste avant la Seconde Guerre mondiale. Il m'a dit « Savoure chaque morceau de chocolat, car des jours difficiles s'annoncent. »
3: Ah bah vous avez bien suivi ses conseils, puisque 83 ans plus tard, vous ne l'avez toujours pas mangé.
4: Je suis hyper disciplinée. J'écoute toujours les conseils de mes aînés.
3: Quelle histoire incroyable! Une histoire vraiment bizarre, drôle, insolite.
4: Mais toujours 100% vrai, vrai, vrai, vrai, vrai.
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5: Salut les Pitchounes, comment ça va en ce mardi? J'espère que vous allez bien et que vous êtes en pleine forme. On se retrouve aujourd'hui pour une nouvelle émission de L'école est finie. Entre 17h et 19h, on aura le plaisir aujourd'hui de découvrir un programme génial, l'anecdote du jour. Voilà, on va le faire à l'envers. Avant, il y aura l'agenda. Avant, il y aura l'actu ciné. Avant, il y aura le journal des Pitchounes. Et avant, le positive attitude. Et avant, le chiffre du jour sur les routes du monde. Et dans quelques instants, donc juste avant le chiffre du jour, il y aura l'actu ludique. Voilà, tout le programme est annoncé à l'envers. Ce qui est à l'endroit, c'est la musique. Et ça commence tout de suite. Bienvenue dans L'école est finie.

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1: Les Pitchouns, on se retrouve pour une nouvelle chronique sur Radio Pitchoun. On se retrouve pour l'actu ludique, découvrir tout ce qui se passe dans le monde ludique. Qu'est-ce qui vient de sortir? Quel jeu, quel jouet, quel jeu vidéo ou encore quel livre? Pour le savoir, il ne vous reste plus qu'à écouter attentivement l'actu ludique et ça tombe bien puisque c'est tout de suite.
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3: Salut les Pitchouns et bienvenue dans cette nouvelle Actu Ludique. Aujourd'hui, on parle d'un jeu rigolo, coloré et plein de mystères. Un jeu parfait entre copains ou en famille, avec juste quelques bouteilles et un peu d'imagination. Le principe est simple, une suite secrète de couleurs est cachée derrière une étagère ou sous une planche. Elle est composée de plusieurs bouteilles remplies d'eau colorée. Les couleurs peuvent être faites avec du sirop, des colorants alimentaires ou même juste des jus naturels. Un joueur appelé le gardien du code connaît cette suite secrète. Le but des autres joueurs est de reproduire cette suite exacte dans le bon ordre en choisissant et en plaçant les bonnes bouteilles. À chaque tentative, le gardien regarde la rangée et donne des indices. Il dit combien de bouteilles sont de la bonne couleur et bien placées, et combien sont de la bonne couleur mais au mauvais endroit. Mais attention, il ne dit pas lesquelles. Il faut donc observer, réfléchir, comparer chaque essai et petit à petit trouver la bonne combinaison. Un super jeu de logique et de mémoire, un peu comme le célèbre Mastermind, mais en version géante et colorée. Et voilà les Pitchouns, vous savez tout de cet actu ludique, quant à moi je vous dis à bientôt.
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0: Continuer notre semaine spéciale sur les routes. Et aujourd'hui, on s'intéresse à la plus longue route du monde. À votre avis, où se situe les Pitchounes, la plus longue route du monde? Et cette route se situe sur le continent nord et sud américain. Cette route s'appelle la Panamericana. C'est un réseau d'autoroutes qui s'étend, comme je vous l'ai dit, sur tout le continent nord et sud américain, de l'Alaska à la Terre de Feu, soit 48 000 km. Les enfants, seul un tronçon de 90 km entre le Panama et le nord-ouest de la Colombie qui doit passer par quelque chose de particulier qui s'appelle l'isthme de Darien, qui est couvert d'une forêt vierge d'une grande biodiversité, donc qui n'a pas été construit pour pouvoir préserver la nature. En tout cas, c'est une route absolument gigantesque. Vous allez pouvoir découvrir des photos sur internet si jamais le cœur vous en dit. En tout cas, cette route est gigantesque. Je vous rappelle donc sa longueur, elle fait 48 000 km du nord au sud américain. Voilà, vous savez tout sur ce chiffre du jour, les Pitchounes. Place à la musique dans L'école est finie.
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1: C'est parti pour la positive attitude, les Pitchoun. De quoi allons-nous parler aujourd'hui? Nous allons parler d'une actualité positive ou écologique. Nous allons parler environnement, nous allons parler de personnes qui font de belles choses. Voilà, c'est le principe de la positive attitude. En cet après-midi de mardi, on passe un bon moment grâce à la positive attitude sur Radio Pitchoun.
0: 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Salut les Pitchouns et bienvenue dans cette nouvelle positive attitude. Aujourd'hui, cap sur la mer avec une histoire qui va vous faire rêver. Charlie Dalin a gagné le Vendée Globe, une course folle autour du monde. Mais c'est quoi le Vendée Globe exactement? Eh bien, c'est une course de voile qui se fait en solitaire, sans escale et sans assistance. C'est-à-dire que les navigateurs ne s'arrêtent jamais. Les navigateurs partent des Sables d'Olonne, en Vendée, et doivent faire le tour de la Terre en passant par les trois grands caps. Bonne Espérance, Le Win et Horn. Imaginez-vous, des mois à naviguer, à affronter les vagues, les tempêtes et la solitude, mais Charlie a tenu bon. C'est une preuve qu'avec beaucoup de courage et une dose de résilience, on peut toujours accomplir des exploits incroyables. Et bravo à Charlie qui est un gagnant français. Et voilà les Pitchouns, vous savez tout de cette positive attitude. Quant à moi, je vous dis à bientôt.
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5: Salut les Pitchouns, et dans l'actu de ce mardi, on part en Angleterre pour vous parler d'un œuf de Pâques exceptionnel. Nous allons chez Sibyl, une Anglaise qui a ce drôle d'œuf de Pâques.
6: Well, well, hello, good morning mes petits Pitchouns. Entrez, je vais vous montrer mon œuf de Pâques exceptionnel.
5: Mais pourquoi il est exceptionnel?
6: Regardez, il est là, vous avez vu comme il est beautiful?
5: Oui, enfin, il est un peu vieux, non? J'ai l'impression que le chocolat est un peu périmé.
6: My God, tu m'étonnes. C'est mon oncle qui me l'avait offert en 1939.
5: Quoi? Il y a, 83 ans?
6: Yes, pas mal, hein? Je t'avais dit que mon œuf de Pâques, il était exceptionnel.
5: Mais pourquoi vous l'avez gardé aussi longtemps?
6: Parce que mon uncle, il me l'a donné 1939, quelques jours avant que l'Angleterre rentre en guerre. C'était juste avant la Seconde Guerre mondiale. Il m'a dit savoure chaque morceau de chocolat, car des jours difficiles s'annoncent.
5: Ah bah vous avez bien suivi ses conseils, puisque 83 ans plus tard, vous ne l'avez toujours pas mangé.
6: Je suis hyper disciplinée. J'écoute toujours les conseils de mes aînés.
5: Quelle histoire incroyable! Une histoire vraiment bizarre, drôle, insolite.
6: Mais toujours 100% vrai.
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4: Salut les Pitchouns et bienvenue dans cette nouvelle Actu Ciné. Vos chiots préférés sont de retour au cinéma avec Mission Dino. Cette fois, la Pat Patrouille devra sauver une île remplie de dinosaures après l'éruption d'un gigantesque volcan. Avec l'aide de Rex, spécialiste des dinos, les chiots vont vivre leur mission la plus dangereuse depuis le début de la saga. Entre volcan, jungle tropicale et dinosaures géants, ce film promet énormément d'action et de sauvetage spectaculaire. Et voilà les Pitchouns, vous savez tout de cette Actu Ciné. Quant à moi, je vous dis à la semaine prochaine et je vous laisse découvrir la bande-annonce.
5: Wow.
6: J'en crois pas mes yeux. Il y avait pas d'île sur la carte.
7: Les amis, quoi que cette jungle nous réserve, on est prêt à tout.
8: À tout, mais pas à ça.
9: Mais je suis en masse! Je suis un bulldog! J'ai des toutes petites pattes!
7: L'île des dinosaures, c'est une découverte majeure pour le monde!
6: C'est merveilleux!
7: Attention! On part en mission! On doit sauver cette île!
9: Ouais! C'est pas juste! Moi aussi, je veux un copain dino! Tu veux être mon doudou rigolo? Aïe, c'est bon, stop, j'ai rien dit.
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1: Il est l'heure de retrouver l'agenda des Pitchouns dans l'école est finie. Qu'est-ce que l'agenda des Pitchouns ? C'est tout simplement un mélange de bonnes idées pour pouvoir sortir et s'amuser entre amis ou en famille.
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3: Salut les Pitchouns et bienvenue dans ce nouvel agenda des sorties. Près de Paris, à Parrot World, les Pitchouns partent pour une aventure incroyable au cœur de la nature sud-américaine. Les enfants découvrent des centaines d'animaux fascinants comme des perroquets multicolores, des jaguars, des manchots ou encore des loutres géantes dans un immense parc immersif. Tout au long du parcours, les enfants traversent des décors tropicaux, assistent à des animations autour des animaux et vivent une expérience au plus près de la faune. Une sortie parfaite pour les Pitchouns qui adorent les animaux et découvrir en plein air. Ensuite, direction Wave Island, près d'Avignon, les Pitchouns profitent d'immenses toboggans aquatiques, de piscines à vagues et de grandes zones de jeux d'eau. Les plus courageux testent les attractions les plus rapides pendant que les plus petits s'amusent dans des espaces adaptés à eux. Une journée parfaite pour commencer l'été avec plein d'éclaboussures. Et enfin, cap sur Vulcania en Auvergne. Les familles plongent dans un parc spectaculaire autour des volcans et des phénomènes naturels. Les enfants découvrent des expériences immersives, des animations interactives et des attractions dynamiques autour de la Terre et des éruptions volcaniques. Une sortie qui mélange aventure, science et sensations. Et voilà les enfants, vous savez tout de cet agenda des Pitchouns. Quant à moi, je vous dis à la semaine prochaine.
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1: L'anecdote du jour, les pitchounes, aujourd'hui nous allons parler de chocolat et nous allons pas forcément parler de chocolat de la bonne des manières puisque nous allons pas en manger, nous allons pas nous intéresser à combien de cacao est-il produit chaque année, mais c'est un chiffre un petit peu triste, mais il faut en parler. Le chocolat apparemment vivrait ces dernières années, les pitchounes. Selon certains scientifiques, le cacao serait susceptible de disparaître de la planète d'ici 2050 en raison du réchauffement climatique. À cause de l'augmentation des températures, presque 90% des surfaces cultivées à l'heure actuelle pourraient devenir inutilisables, ce qui entraînerait de fait la disparition donc du cacaoyer et donc du cacao et donc du chocolat. Donc les enfants, si vous devez motiver votre entourage à respecter l'écologie, c'est bien pour le chocolat, tous unis pour le chocolat. Les enfants, si on ne fait pas attention à notre planète, le chocolat pourrait disparaître de notre alimentation, ce qui serait un calvaire pour tous, je le reconnais. Le chocolat, c'est tellement important et c'est tellement bon qu'il faut le protéger. Protégeons le chocolat et protégeons notre planète. Vous savez tout sur l'anecdote du jour, les pitchounes, place à la musique. 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
2: L'école est finie, c'est terminé pour aujourd'hui. On se retrouvera demain matin avec Guillaume et Francis pour une nouvelle émission du Club des Pitchouns à la radio. On se retrouve également demain après-midi entre 17h et 19h dans L'école est finie. On continuera notre semaine spéciale Route du Monde. On va également s'intéresser à toutes vos chroniques préférées. Je vous fais à toutes et à tous de très très gros bisous. Passez une excellente soirée. On se retrouve donc demain matin, demain après-midi et un petit peu partout si jamais voilà, vous avez envie de découvrir Pitchoun d'une autre façon avec la chaîne YouTube ou notre site internet par exemple. Je vous embrasse très très fort et je vous dis à demain.
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6: Salut les Pitchouns, et dans l'actu de ce mardi, on part en Angleterre pour vous parler d'un œuf de Pâques exceptionnel. Nous allons chez Sybille, une Anglaise qui a ce drôle d'œuf de Pâques.
7: Well, well, hello, good morning, mes petits pitchouns. Entrez, je vais vous montrer mon œuf de Pâques exceptionnel.
6: Mais pourquoi il est exceptionnel?
7: Regardez, il est là, vous avez vu comme il est beautiful?
6: Oui, enfin, il est un peu vieux, non? J'ai l'impression que le chocolat est un peu périmé.
7: My God, tu m'étonnes. C'est mon oncle qui me l'avait offert en 1939.
6: Quoi? Il y a, 83 ans?
7: Yes, yes, pas mal, hein? Je t'avais dit que mon œuf de Pâques, il était exceptionnel.
6: Mais pourquoi vous l'avez gardé aussi longtemps?
7: Parce que mon uncle, il me l'a donné 1939, quelques jours avant que l'Angleterre rentre en guerre. C'était juste avant la Seconde Guerre mondiale. Il m'a dit « Savoure chaque morceau de chocolat, car des jours difficiles s'annoncent. »
6: Ah bah vous avez bien suivi ses conseils, puisque 83 ans plus tard, vous ne l'avez toujours pas mangé.
7: Je suis hyper disciplinée. J'écoute toujours les conseils de mes aînés.
6: Quelle histoire incroyable! Une histoire vraiment bizarre, drôle, insolite.
7: Mais toujours 100% vrai, vrai, vrai, vrai, vrai.
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0: jamais. À bientôt les amis.
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0: Marius, un matelot provençal, avait longtemps navigué sur toutes les mers. Il avait donc mille fois constaté combien le métier de marin est pénible. D'autre part, l'infidélité des femmes des bords de mer l'avait empêché de trouver une épouse. Un jour, il prit la décision d'abandonner le métier de marin et de se marier. Après avoir bien réfléchi et roulé dans son esprit sans projet différent, voici ce qu'il décida. Il quitta son navire en bonne et due forme, mit toutes ses économies dans une ceinture de cuir qu'il portait autour de ses reins, puis, saisissant un aviron sur son épaule, prit la route qui menait vers l'intérieur du pays. Il avait quitté Toulon depuis quelques jours et avait rapidement perdu la mer de vue. Le premier village où il arriva s'appelait très joliment Colobrière. Là, il alla directement à la rencontre d'une jolie fille.
1: Oh là, ma belle! Pourriez-vous me dire si vous connaissez l'objet que je porte sur mon épaule?
0: Lui demanda-t-il.
2: Mais c'est un aviron?
0: Répondit la jeune fille étonnée.
2: Pourquoi une telle question?
0: Sans répondre vraiment à la question, il lui dit.
1: Merci, je sais ce que je voulais savoir de vous.
0: Et il se remit en route. À chaque village qu'il rencontrait dans son voyage vers les montagnes de l'intérieur, Marius posait la même question aux jeunes filles qu'il rencontrait. Et aussitôt qu'il avait entendu la réponse, « C'est un aviron », il disait « Merci » et repartait d'un pas délibéré pour s'éloigner encore davantage de la mer. Ainsi, il s'arrêta à Salerne, où sa halte ne dura que quelques heures, puis à Castellane, lieu qu'il trouva fort beau mais qu'il ne fit que traverser. Enfin, il arriva dans un pays éloigné, bien éloigné du bord de mer, Saint-André-les-Alpes. La belle paysanne qu'il croisa avait un air gentil et sincère. Au premier regard, elle lui plut énormément. Il s'approcha d'elle et dit plus timidement qu'aux autres
1: « Mademoiselle, voudriez-vous me dire ce que je porte sur mon épaule ?»
0: La jeune fille que ses parents avaient baptisée Magali regarde l'aviron d'un air étonné, le prend dans ses mains, le soupèse, le tourne dans un sens, puis dans l'autre, reste longtemps sans réponse, réfléchit encore et, enfin, répond au voyageur.
2: « Ma foi, monsieur, je n'en sais rien. Je n'ai jamais rien vu de semblable. Et après y avoir mûrement réfléchi, je m'arrête à la pensée que cela doit être une pelle à four. Vous savez, la pelle dont se sert le boulanger pour enfourner le pain. »
0: À cette réponse, notre ancien matelot ne se sent pas de joie, comme on le comprend. Il était, pensait-il, arrivé enfin dans un pays où les gens ne connaissaient rien à la navigation. Il se dit à lui-même, ah, « C'est ici que je me fixerai d'une manière définitive. C'est cette jeune fille que j'épouserai, car elle n'a pas reconnu l'aviron, donc elle n'a jamais vécu en bord de mer. » Marius pensait toujours que toutes celles qui habitent les ports sont des femmes infidèles. Et il avait maintenant la certitude que Magali était une vraie montagnarde, donc une future bonne et fidèle épouse. Il s'arrêta dans ce village, offrit son cœur et sa main à la belle naïve qu'il avait eu le bonheur de rencontrer. Et peu de jours après, se mariait. Il avait mis son plus beau costume pour cette occasion. Le choix étant simple, il n'en avait qu'un. Magali portait la robe blanche en dentelle que sa mère avait cousue pour elle. Les jeunes filles réunies sur la place du village avaient confectionné les couronnes de fleurs. Les hommes avaient installé la longue table qui pouvait accueillir tous les villageois et les voyageurs qui passaient par là. Même les bergers, qui ayant entendu la rumeur, on ne sait comment, descendaient des pâturages ce jour même. Toute la montagne paraissait en fête. Le soleil de Provence exagérait les couleurs et les senteurs du hameau. Les grillons chantaient à tue-tête rythmant les chants et les rires de la joyeuse assemblée. Entraîné par l'ambiance, à peine la cérémonie terminée et pensant que ses liens étaient désormais indissolubles, notre ancien matelot, tout guilleret, voulut s'amuser aux dépens de la jeune et naïve mariée.
1: « Magali, ma toute belle !»
0: lui dit-il avec malice.
1: « Vous avez bien fait de ne pas savoir ce qu'est un aviron, hein. Car si vous aviez connu, quoi que ce soit, des choses de la mer, je vous aurais laissé en place. J'aurais continué mon chemin vers un pays plus éloigné encore. »
0: La jeune femme, soutenant gentiment son regard, lui répondit en souriant
2: « Marius, vous faites un bien beau mari. Sachez qu'à vous éloigner de la mer, vous retomberez sur un océan. Je peux vous l'avouer maintenant. Je vous avais bien deviné à votre air et à vos paroles. La première fois que je vous ai vu, arrivant la ceinture remplie de vos économies, un aviron sur l'épaule. J'ai bien compris que vous vouliez jouer au plus fin avec moi, mon cher époux. Tous les marins sont ainsi. Mais c'est vous qui avez été dupé dans cette affaire. Car il faut que vous sachiez tout d'abord que j'avais depuis longtemps terrible envie de me marier.
0: Les invités, témoins de la conversation, regardaient amusés la figure dépitée de Marius. Magali, oubliant son rôle de femme naïve et timide, reprit de plus belle.
2: Cette envie était si forte que j'avais accueilli à deux reprises différentes, un peu à la légère, les promesses de mariage de matelots qui passaient comme vous et qui, après avoir abusé de ma bonne foi, m'avaient abandonnée.
0: Toutes les villageoises, sœurs, cousines et amies de Magali hochaient la tête au souvenir de ces mésaventures. Celle-ci continua son histoire à un Marius de plus en plus anéanti.
2: Or, comme il cherchait absolument, comme vous, une femme naïve et ignorante, que deux fois ils m'ont quittée parce qu'ils trouvaient que je savais trop faire les choses comme les filles des bords de mer. Je me suis faite la promesse, un beau jour, de duper à mon tour le premier matelot qui me tomberait sous la main. Et ce matelot, c'est vous, Marius.
0: Toute notre tablée de montagnards éclata d'un rire franc et généreux, laissant la marine entière à sa déconfiture. Magali s'était levée de son banc et marchait d'un pas léger dans le dos des invités. Tous se retournaient pour ne pas la quitter du regard, ne voulant pas perdre une miette de son récit.
2: Voilà pourquoi, mon bon mari, quand vous m'avez questionnée, je vous ai dit qu'il me semblait que vous portiez une pelle à enfourner le pain au lieu d'un aviron. Mais ne vous y trompez pas. Maintenant que je suis votre femme et que vous ne pouvez plus m'abandonner, je vous dirai franchement que je sais parfaitement ce que c'est qu'un aviron. Et je sais même beaucoup d'autres choses.
0: Marius, étourdi par la ronde et les paroles de Magali, était incapable de bouger de son siège, ni même de répondre. Il se fit la triste réflexion que ce n'était pas la peine d'aller si loin dans la montagne pour se faire duper absolument comme dans un port de pêche.
1: Ici des mains,
0: se dit-il,
1: les femmes de l'intérieur ne valaient pas mieux que celles du littoral.
0: En fait, notre prétentieux matelot avait été pris dans ses propres filets. Les jours et les mois passèrent sous la chaleur du soleil de Provence. Marius acceptait la situation avec une certaine philosophie, comme on en a l'habitude dans la marine. Le soir, il retrouvait les hommes du village autour de la fontaine. Jeunes et vieux l'écoutaient raconter comment il avait patiemment accepté une femme vive et délurée, alors qu'il avait tout fait pour épouser une ignorante. Il pouvait rire lui-même de sa déconvenue, puisque son piège lui avait apporté l'amour. Car ne vous y trompez pas, Marius et Magali s'aimaient tendrement. En Provence, c'est bien connu. On a le cœur gros comme le soleil. Et la joie de vivre à profusion.

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4: J'aime beaucoup les chats, tu le sais. J'en ai toute une ribambelle. Parmi eux, imagine-toi, il y en a un qui a de gros problèmes. Il est allergique.
5: Allergique, c'est quoi ça?
4: Bah, il a des allergies.
5: Et ça veut dire quoi?
4: Ça veut dire qu'il ne supporte pas certaines choses, et alors il éternue tout le temps. Atchoum par-ci, atchoum par-là.
5: Oh, c'est drôle!
4: Bah non, c'est pas drôle du tout, tu sais. C'est comme certains enfants qui ne supportent pas la poussière ou bien les plumes d'oiseaux et qui se mettent à se gratter, ou à éternuer, ou à avoir la peau qui rougit, ou encore à respirer avec difficulté. Eh bien, mon chat, il est allergique à... devine quoi?
5: Aux plumes d'oiseaux?
4: Non.
5: À la poussière?
4: Non.
5: À l'humidité?
4: Non.
5: Oh, au foin ou au pollen?
4: Non.
5: Je ne trouve pas. Bah, je donne ma langue au chat.
4: Eh bien, figure-toi que mon chat ne supporte pas les poils de chat. Il est allergique à son poil à lui.
5: Alors, qu'est-ce que t'as fait?
4: J'ai tout fait. Je l'ai d'abord emmené voir le docteur des chats, le vétérinaire, qui n'avait jamais vu chat, vu ça. Un chat allergique aux poils de chat. On lui a fait des tests, on lui a fait des piqûres, on lui a fait des radios, on lui a donné plein de médicaments, rien à faire. Mon chat restait toujours allergique et n'arrêtait pas d'éternuer. Atchoum par-ci, atchoum par-là. Je l'ai fait voyager pour changer d'air. On est allé à la campagne, on est allé à la montagne, on est allé en bateau.
5: Ah, il a dû adorer le bateau.
4: Sûrement pas. Il a eu horreur du bateau. Puis on est rentré à la maison, rien n'avait changé. Atchoum par-ci, atchoum par-là. J'espère qu'on va finir par trouver une solution. Tu n'aurais pas une idée pour que ce pauvre chat cesse d'éternuer?
5: À mon avis, tu devrais chercher un psychologue pour chat. On m'a dit que ça existe. Si ton chat n'aime pas son poil, ça veut dire, peut-être, qu'il ne s'aime pas lui-même, qu'il n'aime pas son apparence. C'est pour ça qu'il est sans doute un peu malade, comme beaucoup de gens qui ne s'aiment pas et deviennent allergiques à plein de choses. Allez! Souhaitons à ton chat bonne guérison.
4: Merci pour lui.

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2: Là-haut, dans le grand chêne, il y a une famille chouette. La mère et le père chouette sont de braves chouettes. Ils ont trois enfants chouettes. Chouette Plumette, l'aîné, a de jolies plumes gris-nuit. Chouette Quinquet, le cadet, a de grands yeux gris-nuit. Chouette Froussette, la dernière, est jolie aussi, mais elle a peur de la nuit. Comme tous les soirs à la tombée du jour, les parents chouettes réveillent leurs petits. Chouette Plumette et Chouette Quinquet sont tout de suite debout et ravis, mais la petite se fait tirer les plumes et se cache sous son duvet. Chouette Maman dit « Prépare-toi, nous sortons, regarde, tes plumes sont toutes emmêlées. » Chouette Froussette bâille et elle demande
3: « Oh, où allons-nous ?»
2: Chouette Maman, en plumes brillantes, dit « Au bal, chez le hibou, au château du Grand Guy. » Chouette Froussette demande encore « C'est loin ?» Chouette Maman répond doucement « À vol d'oiseau, non. Nous y sommes déjà allés l'an dernier. Souviens-toi, hibou habite ce fameux château en ruine entouré de grands chênes centenaires. » Chouette Froussette tremble de toutes ses plumes. Elle pense à la forêt toute noire, et puis à ce château à fantômes gardé par des arbres géants. Alors elle se met à gémir en donnant des coups de bec au mur. « Je ne vole pas assez vite, et puis pas assez haut, et puis j'ai peur, et puis je veux pas y aller. » En l'entendant, Chouette Papa, en plume du soir, se fâche tout noir. « Peur ? De quoi ?» Chouette Froussette cache sa tête sous l'oreiller et elle pleure. « Je ne sais pas très bien. Tout ce que je sais, c'est que j'ai peur. Peur du soir, peur du noir, peur de ne rien voir et même peur d'avoir peur. » Le père Chouette ne comprend pas, la mère Chouette non plus. Chouette Quinquet ouvre de grands yeux tout étonné et il se moque de sa sœur. « T'es pas chouette, tu sais, quand t'as peur. » Les parents chouettes se parlent à voix basse, puis ils disent « Quand nous avions ton âge, ma petite, nous sortions tous les soirs. Ce n'est pas en restant au nid que tu apprendras à voler de nuit. Allons, en route, ouvrez vos ailes !» Les voilà bientôt envolés sans se retourner. Chouette Froussette n'a pas suivi. Elle hésite au bord du nid. Elle essaie de voir à travers la nuit. Là-haut, le vent pousse de grosses boules de nuages noirs qui se mettent exprès devant la lune. Mais le voisin chat-huant la regarde, immobile sur le pas de la porte. Alors, comme elle est fière, elle se dit « Il faut que je me mette en route, sinon il racontera à ses enfants que je ne suis pas une vraie chouette. » Et la voilà partie à tire-d'aile en fermant les yeux. Elle compte les kilomètres en oiseau. 1, 2, 3, le petit bois. 4, 5, 6, l'arbre aux cerises. 7, 8, 9, le parc aux bœufs. Ah, c'est dur de voler contre le vent. Bientôt, Chouette Froussette a un point de côté, juste sous l'aile. Elle s'arrête sur un grand sapin pour se reposer un peu. Toute la forêt chuchote autour d'elle. Le vent passe à toute vitesse en la bousculant. Les sapins voisins se penchent et se murmurent des choses, et encore des choses. Chouette Froussette est sûre qu'ils se disent « Débarrassons-nous de cette sale chouette qui n'a rien à faire dans notre forêt !» Chouette Froussette ne reconnaît pas cet endroit. Elle a dû se tromper de chemin. Elle est perdue. Soudain, Chouette Froussette entend un long gémissement. Elle se retourne. Là-bas, dans un brouillard, elle voit passer une grande cape grise. Plume de malheur, un fantôme. Il se rapproche d'elle et il tient une grande baguette. Chouette Froussette tremble. Elle croit sentir déjà la robe froide du fantôme contre ses plumes. Elle voudrait s'envoler, mais ses ailes sont de glace. Alors, terrorisée, elle ferme les yeux. Aïe ! Elle reçoit un grand coup sur la tête et elle s'effondre au pied de l'arbre. Quand elle rouvre ses yeux apeurés, elle voit devant elle une jeune chouette à l'air rieur qui lui demande gentiment « Alors, ma vieille, rien de cassé ?» Chouette Froussette regarde autour d'elle et elle chuchote « Il est parti ?» La jeune chouette à l'air rieur ne comprend pas. Elle demande.
3: Qui ça?
2: Chouette Froussette dit.
3: Le fantôme qui m'a attaqué.
2: La jeune chouette éclate de rire et elle se moque.
3: Plume de plume, tu crois encore à ces choses-là à ton âge? C'était pas un fantôme, c'était le brouillard. Et c'est une branche morte qui t'a assommé. Le vent l'a fait tomber juste sur ta petite tête de chouette peureuse.
2: Mais où allais-tu donc comme ça? Chouette Froussette a un peu honte d'avoir été aussi bête. Alors elle se redresse et elle dit fièrement
3: « Je vais au bal du grand Guy et je voyage seule comme une grande chouette. »
2: Chez le hibou?
3: Plume du soir, ça tombe bien. Moi aussi j'y vais. Suis-moi, je passe devant. La nuit, j'y vois comme en plein jour.
2: On m'appelle Claire de Lune. Le voyage se passe très bien. Claire de Lune se faufile dans la nuit comme un poisson dans la rivière. Chouette Froussette la suit en faisant bien attention aux branches. Là-bas, cette douce clarté mauve, c'est le château du Grand Guy. Il y a des bouquets de lumière dans le parc, des fruits scintillants dans les chênes. Toutes les fenêtres du château sont éclairées d'une lumière bleutée. On dirait de la lumière mélangée à de l'eau et à de la nuit. Il y a des invités partout. Ils dansent, ils volent d'une fenêtre à l'autre. L'orchestre joue une étrange musique, très légère. Une musique d'oiseau pour danser sans toucher le sol. Au milieu de la piste, Chouette Plumette fait de grands signes à sa sœur. Chouette Quinquet leur présente de chouettes copains. Claire de Lune fait rire tout le monde en racontant l'histoire du fantôme. Chouette Froussette s'amuse beaucoup et elle danse toute la nuit. Sur le chemin du retour, peu avant l'aube, Chouette Froussette étonne bien sa famille quand elle demande «
0: C'est quand la prochaine sortie ?»

0: Une histoire pour Arthur. Ce soir, Arthur refuse d'aller se coucher. Il veut que papa lui raconte une histoire. Oui, papa est le champion pour raconter les histoires. Mais ce soir, papa est vraiment fatigué. Cependant, Arthur ne veut rien savoir. Il se glisse dans son petit lit douillet et appelle.
1: Papa, ça y est, je suis couché.
0: Arthur est décidé. Papa doit raconter l'histoire du soir. Il insiste tellement que papa finit par céder. Il prend alors un livre sur l'étagère et se couche à côté de son fils. Mais Arthur fait la tête. Il ne veut pas d'une histoire toute prête, mais une histoire inventée par papa. Alors papa repose le livre et commence.
2: « C'est l'histoire d'une souris dansant la Java, » dit papa.
1: « Non, c'est l'histoire d'une souris qui conduit, » dit Arthur.
2: « D'accord, c'est l'histoire d'une souris dans une voiture, » dit papa en bâillant.
0: Le pauvre est vraiment très fatigué. Il a eu une dure journée. Mais Arthur est impatient. Il veut connaître la suite.
1: Que va-t-il arriver à la souris? Dis!
2: Elle va chez des amis en voiture.
1: Et sa voiture tombe en panne? Propose Arthur.
2: Oui, c'est ça. Elle tombe en panne sur une petite route de campagne.
1: Oh, pauvre souris! Son moteur est cassé? Demande le petit garçon.
2: Oui, elle doit trouver des outils pour réparer son moteur.
1: Je sais, elle va au village et frappe à une porte. Une jolie lapine lui ouvre, mais elle ne peut pas l'aider. Elle n'a pas d'outils. Alors elle va un peu plus loin chez Madame Écureuil, qui a des outils, mais qui sont tout rouillés. C'est ça, papa?
0: Mais papa ne répond pas. Il s'est endormi.
3: Chut! Pas de bruit. Il ne faut pas le réveiller. Il était tellement fatigué après cette longue journée.
0: Arthur tire la couette et poursuit l'histoire de la souris. Ce soir, Arthur a raconté l'histoire du soir. Il doit bien les raconter car papa dort à poing fermé. Tiens, Arthur aussi commence à bâiller.

0: y a très longtemps, dans une lointaine province des Indes, vivait un jeune prince qui avait pour nom Rotisen. Sa sagesse, sa beauté et son amour des animaux étaient légendaires. Un jour, qu'il voyageait à l'autre bout du pays et qu'il prenait un peu de repos au bord d'une rivière, il vit s'approcher de lui une jeune esclave qui venait y puiser de l'eau. La fillette, tout émue, reconnut de suite en lui un noble personnage. Quand celui-ci lui demanda de se désaltérer à la cruche qu'elle venait de remplir, elle devint rouge comme une fleur de pavot. « À qui donc est destinée cette eau ?» questionna Rotisen. La gamine lui répondit qu'elle était au service de Coefa, la fille aînée du Maharaja, et qu'elle devait vite retourner au palais où elle était attendue par sa maîtresse. En effet, dès son retour, Coefa se montra bien impatiente. « Je t'attendais pour me laver les cheveux. Où étais-tu donc passée avec ta cruche d'eau ?» La jeune esclave lui raconta alors sa brève rencontre avec ce prince si beau et si courtois. Elle raconta cela de façon si romantique que la princesse Coefa en fut à son tour tout émue et toute troublée au fond de son cœur. Entre deux soupirs et deux coups de peigne, la jeune esclave sentit quelque chose rouler du fond de la cruche et s'accrocher aux cheveux mouillés de sa maîtresse. Coefa se saisit de l'objet. C'était une magnifique bague en or incrustée de diamants. Après un instant de réflexion, elles arrivèrent à la conclusion que cette bague devait appartenir au prince et qu'il l'avait certainement perdue en se désaltérant à l'eau de la cruche. Coefa demanda à sa servante de vite retourner à la rivière afin de faire savoir au jeune et beau prince que s'il voulait récupérer sa bague, il devrait d'abord la séduire afin de l'épouser. La jeune esclave trouva Rotisen à quatre pattes en train de chercher sa bague dans les roseaux bordant la rivière et lui fit part du message de Coefa. Le prince, voulant récupérer le bijou et voyant dans cette histoire de mariage comme un message des dieux, accepta le marché et se présenta le lendemain au palais du Maharaja afin de demander la main de sa fille Coefa. Le père, qui tenait beaucoup à garder sa fille aînée auprès de lui, proposa une épreuve au prince afin de mériter la main de Coefa. Il s'agissait de retrouver des grains de riz marqués d'un signe particulier qui avaient été dispersés par des serviteurs à travers bois et à travers champs, puis de les ramener avant la nuit. Le prince fut inquiet de ne pouvoir réussir un tel pari. Mais comme il était l'ami de tous les animaux, il demanda aux moineaux, merles et autres perruches voletant dans les jardins du palais de retrouver tous ces grains de riz et de les lui ramener discrètement et rapidement avant le soir. L'entrain manifesté par les volatiles fut extraordinaire. Tous les grains de riz furent trouvés, puis rapportés dans leur bec par des centaines d'oiseaux, et cela dans le délai obligatoire. Aussi, le Maharaja, pas très bon joueur et peu décidé pour l'instant à laisser sa fille épouser Rotisen, décida dès le lendemain de répandre les mêmes grains de riz dans le fleuve qui passait au pied du palais. Cette fois, le prince fit appel aux poissons. Le résultat fut concluant. De partout, goujons, carpes, brochets, perches rapportèrent les précieux grains de riz. Même une truite particulièrement gourmande fit l'effort d'obéir au prince. Cette fois, le Maharaja allait devoir se résoudre à accepter Rotisen comme futur gendre. Pourtant, il imagina une dernière épreuve encore plus difficile que les autres. Il ordonna de percer une vingtaine de petits trous dans un mur et invita 20 jeunes filles du palais, dont sa fille Coefa, à passer chacune un doigt à travers un des trous. Placé de l'autre côté de la cloison, Rotisen, ne sachant à qui appartenaient les doigts, devrait sans coup férir reconnaître celui de sa promise. En cas d'échec, il serait livré au crocodile du fleuve. Cette fois, le prince se sentit envahi de désespoir. Mais il se mit quand même à examiner tous les gracieux petits doigts qui pointaient à travers le mur. Il était presque arrivé au bout de la file quand il vit quelque chose briller sur l'un des doigts. C'était sa bague, son bijou tant désiré pour lequel il s'était mis dans cette situation dangereuse. Il désigna aussitôt et sans hésiter le doigt orné du précieux objet. Bien sûr, vous avez compris que c'était le doigt de Coëfa qui avait discrètement passé la bague du prince afin d'être reconnu. Le Maharaja fut tellement étonné de ce choix judicieux qu'il accepta enfin de voir sa fille épouser ce prince aux pouvoirs extraordinaires. On célébra les noces dès le lendemain, car Rotissen et Coëfa se plurent au premier regard. Le cortège fut merveilleux et les époux, montés sur le grand éléphant royal, furent acclamés par la foule. Le Maharaja, pas fou, et pour ne pas être séparé complètement de sa fille chérie, divisa son royaume en deux et en donna une moitié à Rotissen et Coëfa, où ils vécurent très longtemps, entourés de tous les animaux auxquels ils devaient tant de joie et de bonheur.
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3: Dans un peu

Avec eux, Octave se défoule. Il joue même au football, bien que les ballons soient interdits dans la maison. Ensuite, c'est au tour de la cadette. Elle, c'est une gourmande. Elle sait où sont cachées toutes les réserves de sucreries et elle ne rechigne jamais à partager avec Octave. Et puis, il y a le bébé, un petit garçon qui très souvent se blottit entre les pattes d'Octave pour faire une sieste pendant que sa maman le cherche partout. Oui, vraiment, Octave a beaucoup de chance d'être autant aimé par toute cette famille. Mais un jour, les parents et les enfants reviennent du marché avec une drôle de bestiole. Elle est toute verte, elle a un cou fripé et une grosse carapace dans laquelle elle se cache tout le temps. « Tu vois, Octave, c'est une tortue », lui explique l'un des jumeaux. « Elle s'appelle Rosalie et elle va vivre avec nous maintenant. » Cette drôle de bête n'inspire pas confiance à Octave. Il a beau la renifler, non, vraiment, il ne voit pas comment il va s'y habituer. De jour en jour, Octave a l'impression que toute sa famille ne s'occupe que de la tortue. Pourtant, elle passe toutes ses journées à dormir. Octave en perd l'appétit. Il ne comprend pas pourquoi personne ne veut plus jouer avec lui. La famille s'inquiète de voir le si gentil Octave dans cet état. Un soir, tout le monde se réunit autour de lui. « On t'aime toujours, tu sais, Octave », lui dit la fille aînée. « Mais oui, voyons, tu es le meilleur joueur de football que l'on connaisse !» s'exclament en chœur les jumeaux. « Tu sais, Rosalie, elle est toute petite, alors on s'en est un peu plus occupé pour qu'elle s'habitue à la maison. Toi, tu es un grand !» lui explique la cadette. « C'est à toi de la protéger et de montrer l'exemple !» ajoutent les parents. C'est alors que Rosalie, sortant sa petite tête de sa grosse carapace, vient se glisser tout contre Octave pour lui faire un gros bisou. Depuis ce jour, Octave et Rosalie se partagent tous les câlins, toutes les caresses et tous les bonbons de leur gentillesse.

0: le vaillant petit tailleur. Il faisait très chaud ce jour-là. Dans son atelier, un petit tailleur cousait et brodait une robe destinée à une voisine. Il s'était assis près d'une fenêtre pour essayer d'y trouver un peu de fraîcheur. Dans la rue, en contrebas, passait une marchande poussant une charrette à bras.
1: « De la confiture! De la confiture! Messieurs, mesdames, qui veut de la bonne confiture? De la confiture! »
2: « Commère, montez donc chez moi! J'ai grand faim !»
0: La bonne dame étale sa marchandise sur la table.
1: « J'ai toutes sortes de marmelades, à la fraise, à la poire et au coin. Régalez-vous, jeune homme !»
0: Le tailleur choisit la poire et, après avoir remercié la marchande, se prépara une grande tartine. Pris d'un soudain courage, il retourna à son ouvrage.
2: « Ce soir, j'en aurai fini avec cette robe. Et pour récompense, j'engloutirai cette tartine !»
0: L'été amène souvent abeilles, guêpes et autres bestioles. Elles se régalèrent du bon fruit cuit et le tailleur, en colère que l'on lui vole sa gourmandise, frappa les insectes avec la robe. Ensuite, il constata.
2: Sept d'un coup! J'en ai tué sept d'un coup! Je suis vraiment très fort!
0: Il était certes très vaniteux et voulut s'amuser de cette victoire. Aussi, il eut l'idée de coudre une ceinture où il serait écrit « 7 d'un coup ». Puis, content de lui, il partit courir le vaste monde car il voulait se mesurer à d'autres regards que ceux des villageois.
2: « 7 d'un coup ! Je vais leur montrer et on me respectera !»
0: Avant de quitter sa maison, il avait mis dans sa poche un petit morceau de fromage. Sur le pas de la porte, un oiseau plus gourmand que les autres se glissa dans sa poche. Il la referma.
2: « Puisque tu as voulu te faufiler là, reste-y maintenant !»
0: Le petit oiseau pépilla quelques secondes, puis se tut. Le tailleur décida d'aller de l'autre côté des montagnes et entreprit de les gravir. En route, il rencontra un géant. Celui-ci s'amusait à lancer des troncs d'arbres de la main gauche pour les rattraper de la main droite. Le petit tailleur s'en amusa.
2: Eh bien, tu es un grand gaillard. Veux-tu faire la route avec moi? Je pars à la découverte du monde.
3: Avorton, misérable insecte, ôte-toi de mon chemin.
2: Oh, du calme? Sais-tu à qui tu parles? Regarde.
0: Et le petit bonhomme ouvrit sa veste.
3: C'est d'un coup. Il a peut-être tué cet homme d'un revers de main. Méfiance.
0: Le géant voulut le mettre à l'épreuve, prit une pierre dans sa main, la pressa, il en sortit de l'eau.
3: À toi, fais-en autant si tu es aussi fort que tu as l'air de le prétendre.
0: Le petit homme serra le fromage pour en extraire le jus. Le géant, étonné, le mit à l'épreuve une seconde fois. Il lança une pierre si haut dans le ciel qu'on pouvait à peine la suivre des yeux.
2: Bravo, bravo! Mais ta pierre est retombée à terre, tandis que la mienne.
0: Et il s'empara de l'oiseau et le lança. Celui-ci, heureux d'être libéré, s'envola très haut dans les cieux. Le géant siffla d'admiration.
3: Bravo, tu mériterais d'être un géant. Aussi, je te laisse la vie sauve. Mais passe vite ton chemin, car si tu rencontres un de mes compagnons...
0: Le vaillant petit tailleur continua sa route et quelques jours plus tard parvint dans la cour d'un château. Épuisé, il se coucha sur l'herbe et s'endormit immédiatement. Pendant qu'il dormait, des écuyers arrivèrent et déchiffrèrent les lettres sur la ceinture.
4: Sept d'un coup ? Quel exploit ! Voilà un guerrier qui pourrait nous être utile.
3: Ce doit être un grand seigneur. Allons prévenir le roi.
0: Celui-ci terminait sa toilette et les reçut en toute simplicité.
4: Sire, nous avons rencontré un valeureux guerrier qui dit avoir tué sept hommes d'un seul revers de main, peut-être même plus. Un homme de cette envergure devrait être utile à notre armée.
5: Faites-lui la proposition suivante. Je l'engage dans mon armée en tant que général en chef et je promets de lui offrir toutes les distinctions et médailles existantes.
6: Le petit tailleur accepta, ravi de cette reconnaissance.
2: Je n'en espérais pas moins, car j'étais venu pour rentrer au service du roi.
6: À la cour, il fut reçu avec tout le respect dû à son nouveau titre. Mais les vieux militaires en place ne l'appréciaient pas du tout.
5: C'est un imposteur. Il est beaucoup trop jeune. Non, trop chétif. Il ne ferait pas de mal à une mouche. Nous ne pouvons pas accepter cela. Demandons au roi de convoquer une assemblée extraordinaire.
6: Deux jours plus tard, dans la grande salle du trône, le roi reçut ses fidèles serviteurs.
5: Sire, que deviendrons-nous si même un inconnu sans titre ni or peut à son gré se faire nommer général en chef ? Si vous ne prenez pas une décision en notre faveur, nous vous donnons notre démission.
6: Le roi y songea longuement et n'eut pas le cœur de se séparer de ses militaires. Mais il craignait le petit tailleur, car nul ne savait si un homme aussi exceptionnel n'avait pas l'intention de le renverser pour prendre sa place sur le trône.
5: Je dois réfléchir et pour cela m'y préparer dans le calme. Demain, je serai en mesure de vous donner une réponse.
6: La nuit porte conseil. Le roi, dès son lever, convoqua le vaillant petit tailleur.
5: J'ai pris une décision.
2: Ah ?
5: Un homme de votre trempe mérite plus que des médailles et autres récompenses.
2: Ça, c'est vrai.
5: Je vous donne la main de ma fille et la moitié de mon royaume en dot si vous parvenez à me débarrasser de deux géants qui pillent et massacrent tout sur leur passage.
2: Oh !
5: Personne, jusqu'à présent, n'a pu sortir vivant de leurs griffes.
2: Ah ?
5: Mais je ne mets pas en doute votre courage et je suis sûr que vous nous délivrerez de ces deux monstres. En outre, 100 cavaliers de ma garde personnelle vous accompagneront.
6: Le vaillant petit tailleur accepta.
2: Oui ! Une princesse et la moitié d'un royaume ! Oh, quelle aubaine ! Je ne peux pas refuser !
6: Il se mit en route, suivi des 100 cavaliers. Arrivé à l'orée de la forêt, il dit à ses compagnons :
2: Attendez-moi ici ! Je n'ai pas besoin de vous pour affronter les géants !
6: Il prit un petit sentier et au bout d'un moment tomba sur les deux monstres. Ceux-ci ronflaient, allongés au pied d'arbres centenaires. Le petit tailleur emplit ses poches de pierre et grimpa lestement au sommet d'un chêne. Bien installé sur une grosse branche, il lança deux gros cailloux sur le torse de l'un des géants.
3: Qu'est-ce que c'est ? Pourquoi me frappes-tu ? Tu rêves, je dormais. Et je t'ai pas touché.
6: Le vaillant petit tailleur attendit qu'il se rendorme pour recommencer son manège sur le second géant.
3: Mais tu es complètement fou. Pourquoi fais-tu cela ?
7: Je ne fais rien. Je veux dormir.
3: Je suis fatigué. Laisse-moi tranquille.
7: Ou je vais m'énerver.
6: Et comme ils étaient épuisés, ils s'assoupirent de nouveau. Le tailleur, cette fois-ci, lança le plus gros caillou sur le premier géant.
7: Cette fois-ci, c'en est trop.
6: Et il se jeta sur son compagnon en le frappant si fort que la riposte ne se fit pas attendre. Et comme le désirait le tailleur, ils s'entretuèrent sans qu'il eût besoin de mettre la main à la pâte. Une fois les géants morts, il alerta les cavaliers.
2: Et voilà !
6: Lorsque le tailleur alla réclamer sa récompense au roi, celui-ci rechigna à lui confier sa fille.
5: Avant de célébrer ton mariage, il te reste une dernière épreuve à surmonter. Dans une autre forêt, vit une licorne qui ravage les récoltes. Attrape-la et ma fille sera à toi.
2: Qu'est-ce qu'une licorne en comparaison de deux géants ? Ah, j'en fais mon affaire ! 7 d'un coup, voilà ma devise !
6: Il se munit d'une hache et d'une corde et partit se mesurer à l'animal. Dès qu'il eut mis le pied dans la forêt, la licorne apparut. Elle fonça sur lui, comme si elle voulait le mettre en pièces. Il attendit que la bête soit toute proche et s'esquiva derrière un arbre. La licorne fonça tête baissée et planta sa corne profondément dans le tronc. Le tailleur n'eut plus qu'à couper la défense à la hache et amena l'animal au roi.
2: Sire, chose promise, chose due. Me voilà donc sorti vainqueur de cette dernière épreuve. À vous de tenir votre parole.
6: Le roi fut bien obligé de s'incliner et le mariage fut célébré en grande pompe sans aucune joie. Une nuit de pleine lune, la princesse qui ne dormait pas entendit rêver son époux.
8: Du fil et une aiguille. Je veux du fil et une aiguille. Mais qui a pris mes ciseaux et mon
6: thé ? La jeune femme comprit immédiatement d'où venait son mari et se confia au roi, son père.
9: Père, vous m'avez obligée à épouser un homme que je n'aime point et qui plus est n'est pas de sang royal comme son rang l'exigerait.
5: Ma fille, la nuit prochaine, laisse ta porte ouverte. Dès qu'il dormira, trois de mes serviteurs le ligoteront et le porteront sur un navire qui l'emmènera courir les mers.
6: L'écuyer attaché au service du tailleur avait tout entendu et rapporta la conversation à son maître. Lorsqu'il fut l'heure d'aller se coucher, le petit tailleur riait sous cape. Il fit semblant de s'endormir et se mit à crier à voix haute.
9: Oh, quelqu'un a volé mes ciseaux et je ne peux tailler dans ce tissu. Ah, si je l'attrape, j'en ai tué 7 d'un coup, oxyde 2 géants et capturé une licorne. Alors, pourquoi aurais-je peur de 3 serviteurs?
6: Inutile de décrire leur frayeur, ils détalèrent comme des lapins. Et le vaillant petit tailleur

0: Qui est le roi du rire?
1: C'est le clown.
0: Tu sais que le rire, c'est bon pour la santé. Les médecins nous le rappellent souvent. Aujourd'hui, un peu partout dans le monde, dans les hôpitaux, il y a des clowns qui rendent des visites aux enfants malades et les font rire pour qu'ils aient moins peur, pour qu'ils se sentent moins seuls. Certains médecins même, tiens, j'en ai vu un l'autre jour à la télé, se déguisent en clown avec un nez rouge et s'amusent avec les enfants. Ils ont des instruments de docteur qui font pouet-pouet ou qui font des bulles de savon.
1: Ah ben ça tombe bien qu'il y ait des clowns pour nous faire rire, puisque le rire c'est bon pour la santé.
0: Tu te rappelles l'autre jour, quand nous sommes allés au cirque, on a vu un drôle de bonhomme avec des habits de toutes les couleurs, des chaussures à n'en plus finir. Je me demande comment il pouvait marcher avec. D'ailleurs, quand il faisait un pas avec les pieds en canard, on s'attendait à chaque instant à le voir par terre. Et c'était automatique, tout le monde se mettait à rire.
1: On aurait dit qu'il avait trempé son visage dans plusieurs pots de peinture. Ses cheveux partaient dans tous les sens, raides, couleur d'orange. C'était beau et rigolo à la fois. Dans ses poches...
0: Interminable.
1: Il y avait un bric-à-brac incroyable.
0: Une trompette.
1: Un tambourin.
0: Une pelle à ordures.
1: Des boucles d'oreilles géantes.
0: C'était pour éléphant, sans doute.
1: Un réveil matin comme celui de ma grand-mère. Une lampe de chevet.
0: Un dictionnaire.
1: Et même une poêle à frire. Pour finir, un grand paquet de bonbons pour au moins une classe entière de gourmands.
0: Et puis, il s'est cassé la figure en marchant sur son manteau. Et pour se relever, il a saisi la première chose à portée de sa main. Manque de chance, c'était la fourrure d'un lama qui se trouvait à côté de lui. Et les lamas, tu sais, ça n'est pas très commode. Hein. Tu te rappelles, dans la bande dessinée de Tintin, le capitaine Haddock a chatouillé un lama, le lama s'est fâché et lui a craché un jet d'eau à la figure.
1: Et vlan ! Ah, les clowns, ce sont vraiment les rois du rire.

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2: Sinbad et la vallée des diamants. Je m'appelle Sinbad. Peut-être avez-vous déjà entendu parler de moi. À présent, je suis le plus riche marchand de Bagdad, mais il n'en a pas toujours été ainsi. Dans ma jeunesse, j'ai voyagé sur toutes les mers et vécu 1000 aventures, et c'est l'une d'elles que je vais vous conter. Un jour, notre bateau aborda sur une île merveilleuse. Nous y trouvâmes des fruits délicieux, des fleurs extraordinaires, des sources cristallines et des oiseaux multicolores qui chantaient à tue-tête. Mais pas un être humain ne semblait vivre dans ce paradis. Je laissai là mon équipage et partis en exploration. Au bout d'un moment, me sentant fatigué, je m'étendis sur l'herbe et ne tardai pas à m'endormir. Quand je me réveillai, horreur, le bateau était reparti sans moi. Déjà, les voiles blanches n'étaient plus que des points minuscules à l'horizon. Je montai sur une colline espérant découvrir un village ou une ville sur l'autre versant. Mais il n'y avait rien, ou plutôt si. Il y avait une chose très étrange, un gigantesque dôme blanc. Je m'approchai, en fis le tour, ce qui me prit un certain temps, tellement il était grand. Pas une porte d'entrée, pas un trou, pas une tache. Je le touchai, sa surface était entièrement lisse. Soudain, le ciel s'obscurcit et le vent se mit à souffler. Un énorme oiseau noir venait de se poser sur le dôme. Je n'eus aucun mal à le reconnaître. C'était le grand roc. Cet oiseau légendaire dont on m'avait si souvent parlé. Moi qui n'avais jamais cru à ces histoires, je me retrouvais tout près de lui, et pas fier du tout. Je compris alors que le dôme blanc était son œuf, et qu'il venait le couver. L'oiseau se posa sur le dôme et sembla s'endormir. C'est alors que me vint une idée. Je défis mon turban et l'entortillai pour en faire une sorte de corde que j'attachai à une patte de l'oiseau et enroulai l'autre extrémité autour de ma taille. Puis, j'attendis près de l'oiseau endormi, sans un bruit, sans un mouvement. Aux premières lueurs de l'aube, l'oiseau se réveilla. Il s'envola en poussant un cri rauque et je me retrouvai suspendu dans les airs. L'oiseau vola longtemps, longtemps. Enfin, il se posa au fond d'une vallée encaissée. Je venais à peine de me détacher quand il s'envola à nouveau en portant un serpent dans son bec. De tous côtés se dressaient des parois escarpées. Impossible d'y grimper. Ah, comme je regrettais de ne pas être resté dans l'île. Là-bas, au moins, il y avait de l'eau et des fruits. N'allais-je pas mourir de faim et de soif dans cet endroit sinistre? Dans mon affolement, je n'avais même pas remarqué que la vallée scintillait de mille feux. Le sol était jonché de diamants qui reflétaient les lueurs de l'aube. Jamais je n'avais admiré un tel trésor, même dans les plus riches demeures de Bagdad. Cependant, mes ennuis n'étaient pas terminés pour autant, car sur le sol, il y avait aussi d'énormes serpents, assez gros pour m'avaler en une seule bouchée. Aucun doute, j'étais dans la fameuse vallée des diamants, celle d'où personne n'était jamais revenu. Bientôt, le jour se leva, et les serpents disparurent dans les crevasses. Toute la journée, je parcourus la vallée de long en large. Pas une source, pas une seule goutte d'eau. Qu'allais-je devenir? Lorsque le soir tomba, je trouvai une petite grotte. Après l'avoir inspectée soigneusement, au cas où un serpent y aurait élu domicile, je décidai d'y passer la nuit. J'enfermai l'entrée avec une grosse pierre et toute la nuit, j'entendais siffler les serpents devant mon refuge. Au petit matin, les serpents disparurent à nouveau et je sortis de la grotte, tremblant de peur et de faim. Soudain, quelque chose tomba à côté de moi. Un mouton mort. Deux autres le suivirent de près qui s'écrasèrent à quelques pas de là. C'étaient des chercheurs de diamants qui les jetaient du haut de la falaise. J'avais déjà entendu parler de cette étrange manière de procéder. L'épaisse fourrure des moutons accrochait au passage un grand nombre de diamants, alléchés par les cadavres des moutons, de très grands aigles fondaient sur eux et les emportaient dans leur nid tout en haut. Ainsi, les chercheurs n'avaient plus qu'à faire fuir les aigles et à chercher leur butin dans la toison des moutons. Enfin, je tenais mon unique chance de quitter cet endroit infernal. D'abord, je remplis mes poches de diamants. Puis je choisis le plus gros mouton et, après avoir déroulé mon turban une nouvelle fois, m'agrippai de toutes mes forces à l'animal. Je n'attendis pas longtemps avant de me sentir soulevé de terre. Un aigle aux ailes immenses me porta dans son nid. Mais soudain, je sentis qu'il donnait de terribles coups de bec au mouton. Malheur, pensais-je, il va me dévorer. Mais non, l'aigle s'envola. Les hommes l'avaient chassé en lui lançant de gros cailloux. Aussitôt, je me détachai et bondis sur mes pieds, mais je vis que les hommes me regardaient d'un air horrifié car j'étais couvert de sang de la tête aux pieds. Aussi m'empressai-je de leur crier « Ne craignez rien, ne craignez rien, ce n'est que du sang de mouton. Aidez-moi, vous serez largement récompensé car j'ai dans mes poches plus de diamants que vous n'avez jamais rêvé d'en posséder. » Ces hommes me conduisirent jusqu'à la tente de leur chef à qui je racontai tout ce qui m'était arrivé. Il me donna à boire et à manger ainsi que des vêtements propres. Pour le remercier de sa bonté, je lui proposai de partager mes diamants avec lui, mais il n'en prit que deux en disant « Gardez les autres, mon ami, vous les avez bien gagnés. » Voilà, mes chers amis, comment se termina cette incroyable aventure. Depuis, j'ai vendu tous mes diamants, sauf un, que je garde en souvenir de cette vallée dont nul ne revient, mais à laquelle moi, Sinbad, je dois ma fortune.
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1: On y va. 3, 4.
2: Papa.
1: Oui.
2: Papa.
1: Attends, attends, j'enregistre là. Attends.
2: Papa.
1: Laisse-moi deux petites minutes.
2: Papa.
1: Ça peut être ça.

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